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1: Et ça commence comme ça, comme tous les dimanches 11h, 14h sur Radio Top Italien. Alors bonjour à toutes, bonjour à tous, bienvenue dans votre émission Il Sole dell'Italia. On se retrouve comme chaque dimanche pour traverser ensemble la musique italienne. Mais aujourd'hui, c'est pas l'univers de un artiste. Ce mois de juin, on ouvre une parenthèse un peu différente, un peu plus vibrante, un peu plus curieuse même. On va laisser entrer les voix nouvelles. Celles qui montent, celles qui cherchent encore leur place, mais qui portent déjà quelque chose de fort, de vrai, de nécessaire même, je dirais. Alors des artistes émergents, des univers en construction, des écritures qui se cherchent, qui se trouvent, des sons qui racontent l'Italie d'aujourd'hui, avant même qu'elle ne se définisse. Et en même temps, on ne quitte pas ceux qui ont déjà marqué la route. Certains artistes plus anciens reviennent avec un nouveau single, une nouvelle couleur, une nouvelle page de leur histoire. Et ils ont déjà laissé une trace, mais ils continuent d'avancer, de surprendre, de se réinventer. Alors ce mois-ci, on va écouter ces retours-là aussi, ces voix qui ont traversé le temps et qui reviennent nous dire où elles en sont. Et à chaque artiste, on prendra le temps de poser le décor. Une petite biographie, juste ce qu'il faut pour comprendre d'où ils viennent, ce qu'il a construit, ce qu'il a amené jusqu'ici. Et puis, bien sûr, on ira au cœur des chansons. On décryptera les significations, titre par titre. On ira chercher ce qu'il y a derrière les mots, derrière les images, derrière les émotions. Parce que la musique italienne, ce n'est pas seulement des mélodies. Ce sont aussi des histoires, des blessures, des élans, des vérités qu'on n'ose pas toujours dire autrement. Alors aujourd'hui, on va naviguer entre les débuts et les retours, entre les promesses et les confirmations, entre les voix qui arrivent et celles qui reviennent. On va écouter l'Italie telle qu'elle respire aujourd'hui, maintenant, telle qu'elle se transforme, telle qu'elle se raconte. Alors vous restez avec moi. On ouvre ce mois de juin avec curiosité, avec chaleur, avec cette envie de découvrir et de comprendre qui fait l'âme de Il Sole dell'Italia. Et tout commence maintenant. On s'arrête sur une voix qui a bouleversé la scène italienne ces derniers mois. Elle s'appelle Angie, Angelica Paola Ibba. Elle est née du côté de la Sardaigne. À 9 ans, elle monte sur la scène de Ti Lascio Una Canzone. Minuscule silhouette, mais déjà une présence. Et elle passe par The Voice Italy dans l'équipe de GX. Et puis, elle décide de se construire techniquement, sérieusement, en étudiant le chant moderne à la VMS Italia, l'école fondée par Loretta Martinez, un lieu où elle apprend à chanter avec précision, avec souffle, avec conscience. Et c'est là que Angie affirme son timbre. Elle apprend à casser la voix sans se blesser. Et elle découvre comment transformer l'émotion en maîtrise, mais sans jamais perdre la vérité. Alors, vous l'avez déjà entendu avec son titre Poco Poco, notamment sur Top Italia, mais également dans Il Sole dell'Italia. Et ça, c'était dans Amici 25. Il y a eu aussi Mille Missili, Signorina. Et puis aujourd'hui, Lettere Al Paradiso, des chansons qui explosent sur les réseaux, qui circulent comme des messages vocaux qu'on s'envoie entre amis, des chansons où elle met tous ses doutes, ses élans, ses colères douces, ses blessures qu'elle ne cache jamais. Et ce qui frappe chez Angie, c'est qu'elle arrive telle qu'elle est, avec ses contradictions, son accent sarde qu'elle refuse de gommer, son besoin de vérité, sa manière de dire qu'elle ne sait pas mentir, même quand ce serait plus simple. Une artiste qui ne cherche pas la perfection mais la sincérité. C'est une fille qui raconte ce qu'elle vit. Alors on la retrouve avec ce single, Lettere a Paradiso, l'un des titres les plus touchants de Angie. Une chanson qui parle pas seulement d'absence, mais de ce lien invisible qui continue d'exister même quand la personne n'est plus là. Et elle écrit à sa nonna Angela, à sa grand-mère, cette figure douce et fondatrice qui l'a accompagnée dans l'enfance, et qu'elle porte encore comme une lumière intérieure. Et dans ce morceau, elle raconte ce vide qui reste. Ce besoin de parler à quelqu'un qui ne répond plus. Cette habitude de se tourner vers une présence qui n'est plus physique, mais qui continue de guider. Et sa voix est presque tremblante. Une production presque silencieuse, comme si tout devait laisser la place aux mots, à la respiration, à ce fil tenu entre la terre et le ciel. Alors cette chanson, elle dit simplement « Je me souviens, je te parle encore, tu es toujours là ». C'est un morceau qui ressemble à ces lettres qu'on écrit pour survivre à ce qu'on aime. Et ça commence comme ça. Fermez un instant les yeux, laissez la voix de Angie vous traverser et laissez cette douceur vous atteindre. Voici « Lettere al paradiso » avec Angie.
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et je vous présente maintenant une voix qui arrive doucement mais sûrement dans le paysage musical italien, une voix encore discrète mais déjà pleine de présence, de lumière et de promesses. Alors lui, c'est Vincenzo Magliozzi, un artiste qui avance sans bruit avec cette sincérité. C'est un chanteur qui vient de ses parcours silencieux, de ses chemins où on apprend tout seul, où on écrit dans sa chambre, où on chante avant même de savoir pourquoi, et puis un jour la musique trouve sa place. Alors ce que j'aime chez lui, c'est cette douceur, cette façon de chanter sans forcer, sans chercher l'effet, avec une émotion qui passe dans les nuances, dans les respirations, dans les mots, qui laisse traîner un petit peu plus longtemps. Et il a cette sensibilité qui ne s'apprend pas, c'est un artiste en construction, un artiste qui se cherche, qui se trouve, qui avance pas à pas, mais avec cette authenticité qui, elle, est déjà là, solide et évidente. Et on l'a découvert avec Primavera, un titre diffusé en radio au printemps 2026, c'est tout neuf, c'est tout récent. C'est une chanson qui parle de recommencement, de ce moment où quelque chose en nous se remet à bouger après une longue saison immobile. Alors c'est une chanson qui ne force rien, qui ne crie pas, qui ne cherche pas l'effet, comme je vous le dis, mais elle respire. Et il raconte ce passage fragile entre ce qui a été et ce qui pourrait être. On sent qu'il sort d'un hiver, peut-être un hiver intérieur, hein, peut-être une histoire qui s'est éteinte, ou peut-être une période où tout semblait figé. Et puis, soudainement, il y a un détail, un geste, une lumière, quelque chose qui fait dire « ça y est, ça recommence ». Et cette chanson, elle parle de ce moment précis, de ce minuscule déclic qui change tout. Et vous allez voir que sa voix est très douce, elle est presque timide, mais elle porte une chaleur inattendue, une sincérité qui touche immédiatement. Et au niveau production, je dirais que c'est épuré. Comme si cette chanson, elle voulait laisser toute la place à ce souffle nouveau. C'est une chanson qui ne raconte pas le printemps, elle le fait sentir. Et il parle de renaissance, de petites victoires, de ces instants où on se surprend à sourire, comme ça, sans raison. Une chanson qui dit que même quand tout semble immobile, même quand on croit avoir perdu quelque chose, il suffit parfois de rien pour que la vie revienne. Allez, c'est à vous. Tentez bien vos oreilles. Primavera, c'est Monsieur Vincenzo Magliozzi.

Et oui, aujourd'hui, ça sent les tubes de l'été. Hein. Et d'ailleurs, je vous invite à aller sur Spotify. Vous tapez Top Italia Talent et vous avez nos compilations de avril, mai, juin. De très, très belles nouveautés, de très belles voix que je vous propose pour certaines aujourd'hui, mais pendant tout le mois de juin du coup. Alors maintenant, on arrive avec une voix toute neuve. Une artiste qui est pleine de fraîcheur du haut de ses 19 ans et une maturité de quelqu'un qui a déjà beaucoup vécu en musique. Elle s'appelle Giadi. Elle est auteure, compositrice, interprète napolitaine. Elle compose, elle écrit, elle arrange et elle avance avec une sincérité désarmante. Elle chante depuis qu'elle a 8-9 ans. Elle a gagné un concours en 2024 qui lui a permis d'enregistrer son tout premier morceau. Et c'est une artiste qui aime le jazz, le soul, la bossa nova, mais qui n'a pas peur de plonger dans la pop. Et aujourd'hui, elle se présente au public avec un premier vrai single, un morceau entièrement autoproduit, un titre qui raconte une histoire intime avec une légèreté qui surprend. Une artiste qui a déjà une identité, une couleur, une vérité même. Et maintenant, on écoute son premier single, un morceau qui a la douceur d'un sourire mais la vérité d'une blessure. Non ti sposo più. Et c'est une chanson qui parle d'une rupture, mais pas celle qui explose, pas de celle qui claque la porte. C'est une rupture qui arrive comme une évidence douloureuse, comme un fil qui se casse après avoir trop tiré sur la corde. Et elle raconte l'histoire d'un amour qui se défait parce qu'une troisième personne est entrée dans le tableau, parce que quelque chose s'est fissuré et parce que les souvenirs ne suffisent plus à tenir debout. Elle parle de nostalgie, de doute, de ce moment où on se demande ce qu'on aurait pu faire différemment et puis de cette petite colère très douce, ce fastidio qui finit par dire « Tu sais quoi ? Eh bien non, je ne t'épouserai pas. » Et ce qui est beau chez Giadi, c'est parce qu'elle choisit la légèreté. Elle prend une douleur réelle, une douleur qui pique, hein, et elle la transforme en une chanson lumineuse, rapide, presque joyeuse. C'est une chanson qui aide à respirer, à accepter et à tourner la page sans s'y perdre. C'est une rupture qui danse, une tristesse qui sourit, une vérité qui ne se cache pas. Et c'est Giadi qui grandit, qui raconte, qui avance. Allez, montez un peu le son. Laissez-vous surprendre par cette douceur qui ne s'excuse pas. Voici Non ti sposo più avec Giadi.

Et maintenant, je vous emmène sur une île. Là où la mer a l'odeur du sel et où les souvenirs collent à la peau comme la lumière d'une fin d'après-midi. Avec Niu, Francesco Sanniu exactement, un jeune cantautore sarde qui écrit comment on respire avec cette voix baritonale chaude, profonde, qui semble sortir directement d'un carnet rempli de sable, de routes brûlantes et de nuits d'été. Alors Niu, c'est un artiste qui porte ses racines comme un moteur. Après Latitudine 99, un morceau où il racontait la fracture entre la Sardaigne et la vie romaine, il revient avec un titre qui sent la liberté, la jeunesse et ses étés qui ne finissent jamais. C'est un artiste qui ne triche pas, qui chante ce qu'il a vécu, ce qu'il a vu, ce qu'il a perdu et ce qu'il veut garder. Une musique intime, essentielle, où chaque image est un souvenir, chaque mot une photographie. Et je vous emmène donc là où l'été ne finit jamais, là où la lumière reste accrochée au mur, même quand le soleil se couche. Là où chaque journée ressemble à la précédente, mais porte pourtant une nuance différente. Et on part. Direction Carlo Forte, sur l'île de San Pietro, dans cette Sardaigne intime, brûlante, qui a vu grandir cet artiste et qui continue de battre dans sa voix comme un deuxième cœur. Et je vous propose le single Domani Stesso Giro. Et c'est exactement ça. Le retour à un rituel, à un parcours, à une boucle qui se répète, toujours la même et toujours nouvelle. Alors c'est la tournée des amis, des scooters, des muletti à l'ombre, des routes qui descendent vers la mer, du sel qui colle à la peau et qui reste comme un souvenir qu'on ne peut pas laver. C'est l'adolescence qui ne veut pas mourir, cette sensation d'être invincible, d'être libre, d'être exactement là où il faut être. Et il raconte ses étés, ses 20 ans, les caravanes de scooters qui traversent l'île comme une petite tribu, les rires, les silences, les confidences qui n'arrivent qu'au crépuscule. Et il raconte cette chaleur qui ralentit tout, cette lumière qui rend les choses plus douces, cette impression que demain sera exactement comme aujourd'hui. Et que c'est peut-être ça le bonheur, refaire le même tour avec les mêmes personnes sur les mêmes routes en sachant que quelque chose, quelque part, est en train de changer. Et on retrouve une production presque cinématographique, hein, un espace sonore qui laisse respirer toutes ces images. On entend la mer sans qu'elle soit là, on sent la poussière des routes, on voit les ombres longues sur les façades blanches. Domani Stesso Giro, c'est un film d'été en 3 minutes. Un carnet de route, un retour au nid, un hommage à ces rituels qui construisent et qui nous suivent toute la vie. C'est une chanson qui ne raconte pas seulement un lieu, mais plutôt un sentiment, celui d'appartenir à quelque chose, à quelqu'un, à un groupe, à une île, à une époque même. En tout cas, c'est une chanson qui dit que grandir, ce n'est pas partir, c'est revenir, mais autrement.

Alors, la suivante, pour vous dire vrai, c'est notre coup de cœur sur Radio Topitalia. Et c'est une artiste qui avance avec une élégance très rare. Une voix qui porte à la fois la douceur du Salento et la profondeur du jazz. Une femme qui a fait de la fragilité une force et de l'intime un langage. Elle s'appelle Giorgia Faraone. Elle est née entre les muletti a secco, les oliviers, le vent de la mer du sud, un paysage qui traverse encore sa musique comme une respiration. Elle est auteur, compositrice, interprète, et elle a construit son parcours avec patience, avec exigence. Elle est diplômée en chant jazz au conservatoire de Lecce, formée ensuite à la Spola di Mogol. Elle a passé plus de 10 ans sur scène. Elle a ouvert les concerts de Manu Chao, Paolo Fresu, JJ Telesforo, Giorgio Mayer et encore bien d'autres. Elle a partagé aussi la scène avec Amy Stewart au théâtre Antico di Taormina. Et en 2022, elle navigue aussi dans le monde du théâtre. Elle compose des musiques originales pour plusieurs spectacles, dont d'ailleurs l'Odyssée d'Elédone en 2025, un travail qui lui vaut le Premio Bindi come Migliore Musicista, l'un des prix les plus respectés du cantautorato italien. Et en 2026, elle publie Primo Tempo, un EP soul, R&B intime cinématographique, anticipé par trois singles, Cento Felpe, Come Fanno i Fiori et Fragile, qui arrivent dans vos oreilles. Alors, une chanson qui ne cherche pas à impressionner ni à briller. Elle se contente d'exister, de trembler un peu et de dire ce que beaucoup taisent. Alors, dans ce morceau, elle ouvre une porte sur ses zones sensibles, ces endroits qu'on protège d'habitude, qu'on garde pour soi, qu'on n'expose qu'à ceux qui savent tenir nos silences. Et elle parle de l'amour dans sa partie la plus délicate, celle où on se demande si l'autre saura nous voir vraiment, nous toucher sans nous casser, nous aimer sans nous effacer. Eh bien, ce titre, Fragile, c'est ce moment où on hésite entre avancer et se protéger, entre s'ouvrir et se taire, ou entre tendre la main et la garder serrée contre soi. Et dans ce titre, elle laisse simplement l'émotion monter comme une vague lente qui finit par tout recouvrir. Et on la retrouve avec une production assez feutrée mais élégante. Alors, soul R&B, comme je vous le disais, avec ses textures très douces qui enveloppent sans étouffer, hein, ses harmonies qui glissent comme une caresse, avec ses détails sonores qui donnent l'impression d'être dans une pièce à côté d'elle, à quelques centimètres de sa vérité. Hein. On entend les influences du jazz, on entend les années de scène, on entend la femme qui a appris à transformer ses failles en musique. Et je dirais que ce titre, c'est une confession. Mais une confession tenue avec pudeur, avec délicatesse, avec cette élégance du Sud qui ne dramatise jamais, mais qui raconte sans s'excuser et qui laisse les émotions se déposer comme de la poussière dorée. Et elle parle de la peur d'être blessée, mais aussi du courage de se montrer, du courage de dire « Voilà, je suis comme ça, avec mes forces, mes failles et mes tremblements ».

Et on continue, allez, maintenant je vous présente une voix qui porte l'Italie du Sud dans chaque syllabe. Une voix qui ne cherche pas à séduire mais qui finit toujours par nous toucher. C'est Ivan Catone, un mélange de tradition et de modernité. Il a cette façon de raconter les émotions comme on regarde une histoire vraie, avec cette chaleur qui vient du ventre, de la poitrine, de tout ce qu'on n'ose pas dire, mais qu'on finit par chanter. Alors il dit ce qu'il a vécu. Qu'il a aimé, qu'il a perdu, qu'il a recommencé. Et cette douceur qui dit qu'il n'a jamais cessé d'espérer. Et ce qui frappe chez lui, c'est cette présence. Une présence vocale, une présence émotionnelle. Il chante comme on respire après avoir trop retenu l'air, comme si chaque morceau était une délivrance. Un fragment de vérité qu'il fallait enfin laisser sortir. C'est un artiste qui met tout sur la table. Même ce qui fait mal, même ce qui brûle. Et qui transforme les émotions en matière sonore, qui sculpte ses chansons avec soin, avec pudeur, avec cette intensité qui ne laisse personne indifférent. Et restez avec nous parce que la musique d'Ivan Catone, c'est quelque chose qu'on ressent, qu'on porte, qu'on garde. Une musique qui laisse une trace comme une empreinte chaude sur la peau. Et on le retrouve avec Cheralak. Et il chante comme on scelle une lettre importante, avec soin, avec pudeur, avec cette intensité qui ne laisse rien au hasard. Alors ce titre, c'est un mot ancien, un mot qui parle de cire chaude, de sceau rouge, de message qu'on protège du monde. Et c'est exactement ce que raconte la chanson. Un sentiment qu'on garde serré contre soi, un amour qu'on n'ose pas dire, une vérité qu'on cache parce qu'elle brûle trop fort. Et dans ce morceau, Ivan avance à pas lents, comme s'il marchait dans une pièce où chaque souvenir pourrait se briser. Et il parle d'un lien fragile, d'un désir qui fait peur, d'une émotion qu'on voudrait enfermer pour qu'elle ne déborde pas. Et c'est l'histoire d'un cœur qui hésite, qui se protège, qui se retient, mais qui finit par laisser filtrer la lumière. Et il dit que parfois, aimer, eh bien c'est avoir peur. Et que parfois, la seule façon de ne pas se perdre, c'est de sceller ce que l'on ressent, au moins pour un moment. C'est une lettre qu'on n'a jamais envoyée, un secret qu'on garde trop longtemps, un sentiment qu'on scelle pour ne pas dire ce qui nous brûle. Et il parle de l'amour dans sa partie la plus délicate, celle où on se demande si l'autre saura lire ce qu'on n'a pas écrit. C'est un morceau qui ne s'écoute pas seulement, il se ressent, il se porte et il se garde.

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1: Allez, on continue notre voyage. On y va avec une voix qui arrive avec la douceur d'un souvenir et la précision d'un artiste qui sait exactement ce qu'il veut raconter. Une voix jeune, mais déjà pleine de nuances, pleine de lumière et de cette fragilité qui devient une force dès qu'elle touche un micro. Et lui, c'est Andrea Lupi, un garçon qui avance avec une pudeur très rare, une sincérité qui désarme. Et cette façon de chanter comme s'il déposait quelque chose de précieux entre vos mains. Alors, Andrea Lupi, c'est l'école de la sensibilité. Il écrit comme on respire. Il chante comme on confie un secret et il compose avec cette délicatesse qui fait que chaque mot semble choisi pour ne pas blesser, pour ne pas trahir l'émotion. Et il y a cette lumière intérieure, cette douceur qui n'est jamais mièvre, cette intensité calme qui fait qu'on l'écoute sans effort. Et Andrea Lupi, c'est cette présence tranquille. Juste une voix, un regard, une émotion tenue entre les doigts et il cherche à toucher et il y arrive. C'est un artiste qui grandit, qui se cherche, qui se trouve et qui avance, vous allez voir, avec cette élégance discrète, hein, une voix qui ne force rien mais qui marque, une voix qui dit doucement, s'installe dans la mémoire. Et on écoute Carne, Pella Edos. Et là, il nous parle de l'amour dans sa forme la plus physique, la plus humaine. Alors, c'est pas l'amour idéalisé, c'est pas l'amour parfait, c'est pas l'amour qui flotte au-dessus du réel, mais plutôt l'amour qui respire, qui transpire, qui doute, qui s'accroche, qui se perd et qui revient. L'amour fait de chair, de peau, d'os, hein, comme le dit le titre. L'amour qui laisse des traces et qui marque, qui façonne. Cet amour qui fait mal parfois, mais qui continue d'appeler encore et encore. Et vous allez voir sa voix, elle est posée, elle est chaude même, elle est légèrement voilée, comme si chantait depuis un endroit où tout est encore trop sensible. Avec cette intensité calme qui lui est propre, hein, cette manière de dire les choses sans les dramatiser, mais en les laissant vibrer. On sent qu'il parle de quelque chose de vécu, de quelque chose qu'il a traversé et qu'il porte encore. Et justement, il parle de ce que l'on est vraiment quand on aime. Alors on est vulnérable, imparfait, simplement humain en fait. Et il dit que l'amour n'est pas une idée, mais une présence qui se vit avec le corps, avec les gestes, avec les silences et avec les failles. Une présence qui nous dépasse parfois, mais qui nous tient debout. Et niveau production, c'est assez intime. C'est presque tactile même. On retrouve des instruments que l'on sent très proches, comme si on pouvait toucher les cordes, sentir la respiration derrière le micro. Il y a une chaleur qui s'installe progressivement. Et tout est là pour accompagner l'émotion, pour la laisser se déployer, pour la laisser exister. Voici Carne, Pelle et Dosa, signé Andrea Lupi.

et en route pour une voie qui porte la mer, la nuit, les lumières d'une ville qui ne dort jamais. Une voie avec une élégance presque instinctive. Alors lui, c'est Brando Madonia qui arrive avec cette intensité calme. Brando, c'est la Sicile dans le regard. C'est la pop italienne dans les veines. Il a grandi dans une famille où la musique était une respiration. Fils de Luca Madonia, figure du rock italien, et compagnon de route de Franco Battiato. Et Brando a hérité de cette façon de raconter les émotions avec pudeur, avec précision, avec cette lumière intérieure qu'il ne force jamais. Il a commencé très tôt à écrire, à composer, à chercher sa voix. Et ce qu'il a trouvé, c'est un univers où la douceur n'est jamais une faiblesse, où la mélancolie devient couleur, où chaque chanson ressemble à une scène de cinéma. Et sa musique, elle parle d'amour, de manque, de ces moments où on ne sait plus très bien si on avance ou si on reste, de ces instants où la vie nous échappe un peu mais nous touche davantage. Brando Madonia, retenez bien ce nom. C'est un artiste qui construit, qui sculpte, qui affine et qui ne cherche pas la facilité mais plutôt la justesse. Et il chante justement les sentiments, il raconte les failles sans les exhiber. C'est cette présence discrète mais je dirais même magnétique. Alors on entre dans ce morceau qui ressemble à une chambre plongée dans la pénombre avec juste une lampe allumée et toutes les pensées qui tournent un peu trop vite. Sento troppe voci. C'est une chanson qui parle de ce moment où tout devient trop fort, trop bruyant, trop présent. Où les voix, celles des autres et celles du monde, celles qu'on porte en soi, finissent par se superposer jusqu'à étouffer le silence. Et il chante cette confusion avec une délicatesse désarmante. Il laisse simplement l'émotion se déposer comme une poussière fine sur un meuble qu'on n'a pas touché depuis longtemps. Avec une voix légèrement voilée, avec cette fragilité qui donne l'impression qu'il chante depuis cet endroit très intime, mais un endroit où on ne laisse entrer que ceux qui savent écouter. Alors il parle de doutes, de peurs, de ces pensées qui s'accrochent, de ces phrases qu'on répète trop souvent et de ces échos qui finissent par devenir un bruit de fond. Et c'est une chanson qui parle de surcharge, mais aussi de lucidité. Il dit qu'on peut être perdu, qu'on peut être traversé par trop de choses, qu'on peut vaciller et que ce n'est pas une faiblesse. C'est une chanson qui cherche l'espace, l'air, la paix. Une chanson qui, malgré son titre, finit par offrir un silence intérieur, un apaisement, une respiration. Allez, laissez-vous porter par cette douceur qui tremble, par cette lumière qui vacille. Voici Sento Troppe Voci, signé Brando Madonia.

Et maintenant, on accueille une présence discrète, mais impossible à ignorer. Elle s'appelle Raya. Et sa musique a quelque chose d'organique, de presque minéral, comme si chaque note venait d'un lieu enfoui, d'une profondeur qu'on ne visite pas souvent. Et Raya, c'est une voix qui cherche la justesse, une voix qui glisse, qui enveloppe, qui laisse derrière elle une trace très légère, comme un parfum qu'on reconnaît sans pouvoir le nommer. Et elle appartient à cette génération qui refuse les frontières musicales. Alors chez elle, les textures électroniques se mêlent à des mélodies très humaines, les mots se posent comme des fragments de journal intime, et des atmosphères se construisent par couches, par vibrations, par petites secousses. Elle ne raconte pas des histoires, elle crée des climats. Elle ne cherche pas à convaincre, elle installe une sensation. Et ce qui frappe chez Raya, c'est cette façon de tenir l'émotion à distance, mais tout en la laissant transparaître. Elle travaille les nuances, les demi-teintes, les zones floues. Et chez elle, tout est question de respiration, de rythme intérieur, de lumière qui change. Et elle crée des morceaux qui ressemblent à des lieux où on entre doucement, où on s'assoit, où on reste sans s'en rendre compte, avec une musique qui ne s'impose pas, mais qui s'infiltre, qui se glisse dans les interstices et qui accompagne sans envahir. On reste ensemble pour un morceau qui a la délicatesse d'un geste lent, la précision d'un souvenir qu'on n'a jamais vraiment réussi à ranger. Voici Quadrifoglio, le single de Raya. Et c'est un titre qui porte déjà en lui une promesse. Celle de la chance, du hasard, de ces signes minuscules qui semblent nous choisir au moment où on en a le plus besoin. Alors dès les premières secondes, on entre dans un espace où tout semble légèrement décalé, comme si le temps avait ralenti, mais juste assez pour qu'on puisse enfin écouter ce qui se passe à l'intérieur. Et elle parle de ces moments où on s'accroche à des détails pour ne pas perdre pied. Un regard, un geste, une phrase qu'on rejoue mentalement, un souvenir qui revient sans qu'on l'appelle. Et elle évoque ces instants où on cherche un signe, n'importe lequel, pour comprendre ce qu'on ressent vraiment. C'est une chanson sur l'attente, sur l'intuition, sur ce fil invisible qui relie deux personnes, même quand tout semble flou. Et ce qui rend Quadrifoglio aussi particulier, c'est cette manière de transformer un symbole très simple, un trèfle à quatre feuilles, en un paysage émotionnel entier. Et chez Raya, c'est pas un porte-bonheur, c'est un repère, un point minuscule autour duquel tout tourne. Une façon de dire « Je ne sais pas où je vais, mais je sens que quelque chose m'appelle ».

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1: Allez, la suivante. Je vous dirais qu'il y a des artistes qui arrivent sans frapper, sans bruit, mais qui s'installent immédiatement dans l'air comme une odeur familière qu'on reconnaît avant même de savoir d'où elle vient. Je vous propose Marzo. Et Marzo, c'est un mélange de sensibilité à vif, une écriture qui tranche net. Il chante comme on parle quand on est fatigué de jouer un rôle, quand on n'a plus envie de se cacher derrière les phrases trop propres. Et chez lui, tout est direct, mais jamais brutal et jamais plat d'ailleurs. Il a cette façon de poser les mots comme s'il brûlait encore un peu les doigts. Cette voix qui semble toujours sur le point de dire quelque chose d'important. Et il écrit avec une lucidité tranquille. Il observe, il regarde les choses de près, sans filtre. Et il parle de l'âge, du temps, des blessures minuscules, des gestes qu'on regrette, des mots qu'on aurait dû dire plus tôt. Et il le fait avec une honnêteté qui désarme. Il cherche à être vrai. Et c'est précisément ce qui le rend si fort. Une voix qui ne s'impose pas, mais qui reste. Une écriture qui ne crie pas, mais qui touche. Une présence qui ne joue pas, mais qui existe. Alors on poursuit avec son single « Crescere ». Et là, c'est une chanson sur tout ce que l'on perd, tout ce que l'on gagne, tout ce qu'on traîne avec soi en avançant. Et dès les premières mesures, on sent que quelque chose se resserre. Alors, il chante pour comprendre. Et il parle de ces moments où on se rend compte que le temps ne nous attend pas. Les responsabilités, les attentes, les doutes, les choix qu'on repousse, les rêves qu'on garde dans un coin, en espérant qu'ils ne s'éteignent pas. Et il raconte ce passage flou entre ce qu'on était, ce qu'on devient, ce moment où on se surprend à ne plus reconnaître la personne qu'on voit dans le miroir. Juste une vérité posée là, brute, honnête. Grandir, c'est parfois douloureux, c'est parfois déroutant, c'est parfois beau aussi, mais jamais simple. Et il le dit avec une précision qui touche, avec une retenue qui fait encore plus mal. Et musicalement, les accords s'ouvrent lentement, les rythmes restent discrets. Les textures glissent comme des pensées qu'on essaie d'ordonner. On a l'impression d'être dans une pièce où quelqu'un parle à voix basse. Alors non pas pour se cacher, mais parce que c'est la seule manière de rester vrai. Et il met des mots sur ce qui se passe quand on se rend compte que la vie ne se plie pas toujours à nos plans. Et c'est précisément pour ça qu'elle touche autant. Laissez-vous traverser par cette honnêteté sans détour, par cette émotion tenue et par cette manière de dire les choses sans les dramatiser. Voici Crescere, un morceau qui ne raconte pas comment grandir, il raconte ce que ça fait.

0: Alors, l'artiste suivant, je dirais qu'il ne cherche pas à se faire aimer, mais plutôt à être entendu. Voici Kimera. Et c'est un nom qui dit déjà beaucoup, hein, quelque chose de multiple, de mouvant, de difficile à enfermer dans une case. Et c'est exactement ce qu'il est. Un artiste qui mélange la rage et la tendresse, la lucidité, l'instinct, la confession et le coup de poing. Alors Kimera, il arrive avec une écriture qui tranche. Il dit les choses comme elles sortent, comme elles brûlent, comme elles cognent, avec cette voix qui a vu, qui a encaissé, qui a compris trop tôt que la vie ne fait pas de cadeaux. Il navigue dans une zone où la pop se frotte à l'urbain, où les mélodies s'accrochent à des rythmes nerveux et où les productions laissent de la place aux mots. Et chez lui, tout est frontal, mais jamais gratuit. Il ne joue pas au dur, il raconte ce qu'il fait mal, ce qui dérange, ce qui est resté coincé dans la gorge. Et c'est cette manière de transformer la colère en matière artistique. Il ne la cache pas, il ne la maquille pas, il la travaille. Il en fait un moteur, un langage, une façon de dire ce que l'on n'ose pas dire. Et derrière cette dureté apparente, il y a toujours une faille, une fragilité, une humanité qui affleure. Et c'est ce mélange-là qui le rend unique. Il écrit avec une précision presque chirurgicale, mais toujours avec le cœur en première ligne. Et Kimera, c'est un artiste qui avance avec ses cicatrices et qui en fait de la musique. On le retrouve avec Grazie Bastardo. Donc, retenez bien le nom, hein, signé Kimera. Et là, c'est une gifle émotionnelle, une manière de transformer une blessure en musique, mais en vérité aussi. Alors, ici, pas de demi-mesure. Hein. Il ouvre la porte. Il laisse entrer la colère, la déception, l'ironie. Et il en fait un morceau qui frappe juste. On sent que le terrain est chargé. La production est tendue, nerveuse. Et avec cette pulsation qui avance comme un cœur qui bat trop vite. Et vous allez voir, les sons sont serrés, les textures sont rugueuses. Comme si tout avait été construit pour accompagner un état intérieur qui déborde. Et il parle depuis un endroit où ça fait encore mal. Grazie Bastardo, c'est le moment où on dit enfin ce que l'on a retenu trop longtemps. Ce merci qui n'en est pas un d'ailleurs, hein, ce merci qui veut dire « tu m'as détruit, mais j'ai survécu ». Et il met des mots sur ce mélange étrange de rage et de libération, sur ce point de rupture où on comprend que l'autre ne reviendra pas et que c'est peut-être mieux comme ça. Alors il expose. Il laisse les phrases tomber comme des verdicts, avec une précision presque glaciale. Et derrière cette dureté apparente, on sent la faille, on sent la fatigue, la vulnérabilité. Et c'est ce contraste justement qui donne au titre toute sa puissance. C'est une chanson qui ne cherche pas à consoler. Elle cherche à dire, à vider, à tourner la page en laissant une trace. Et bien dans ce titre, Grazie Bastardo, il n'y a pas seulement de la colère. Il y a une renaissance en train de se construire. Voici Kimera.
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1: Et on continue avec Elena Delia, qui fait partie de cette génération d'artistes italiennes qui arrive sans fracas, mais qui s'impose par la justesse, par la sincérité. Elle grandit dans un environnement où la musique est une façon de respirer. Alors très tôt, elle écrit, elle compose, elle cherche une langue qui lui ressemble, directe, sensible, sans artifice. Et ce qui distingue Elena, c'est cette capacité à dire les choses avec une simplicité qui touche immédiatement. Elle n'a pas besoin de grands effets. Sa voix suffit, une voix claire, légèrement voilée, qui porte une fragilité assumée, une douceur qui n'efface jamais la force intérieure. Et elle chante comme on parle quand on ne triche plus, quand on accepte de se montrer tel que l'on est. Et son univers musical se situe à la croisée de la pop italienne moderne, mais avec une écriture très intime, presque diaristique. Elle ne cherche pas à séduire, elle cherche à être vraie. Et c'est précisément ce qui crée cette connexion immédiate avec ceux qui l'écoutent. Alors, Elena Delia appartient à cette nouvelle vague d'artistes qui refusent les masques. Elle écrit ce qu'elle vit, ce qu'elle ressent, ce qu'elle observe. Elle cherche donc cette vérité qu'elle porte plutôt avec une élégance discrète et une maturité étonnante pour son âge. Alors aujourd'hui, elle continue de tracer son chemin. Elle affine son écriture, elle explore de nouvelles couleurs, elle construit un univers où chaque chanson est un fragment d'elle-même. Une artiste qui ne fait pas de bruit inutile, mais qui laisse une empreinte durable. Et là aussi, retenez bien son nom. On la retrouve avec un morceau où tout se resserre, où chaque mot semble posé au millimètre, où la voix avance comme une pensée qu'on n'ose pas dire trop fort. On la retrouve avec son single « A parte me ». Et là, c'est un titre qui parle de ce que l'on garde pour soi, de ce que l'on ne montre pas, de ses émotions

qu'on laisse vivre en silence parce qu'on ne sait pas encore vraiment comment les partager. Et on sent que l'espace est intime, comme si elle avait été construite pour ne pas écraser ce qui se passe à l'intérieur, avec cette manière de tenir l'émotion sans jamais la laisser déborder. Elle chante à hauteur de cœur. Alors, son single, Apart Teme, c'est une chanson sur les zones qu'on ne montre pas, hein, les doutes qu'on garde dans la poche, les phrases qu'on répète mentalement, les sentiments qu'on n'arrive pas à formuler. Et elle parle de cette frontière entre ce que l'on ressent et ce qu'on ose dire, de cette distance minuscule mais immense entre soi et l'autre. Et elle ne dramatise pas, elle observe, elle expose, elle laisse les mots tomber avec une honnêteté désarmante. Et la force de ce morceau, c'est cette retenue. Tout est dans la nuance, dans la respiration, dans les silences qui en disent autant que les phrases. Alors elle parle de manque, mais sans plainte. Elle parle de ce qu'on garde pour soi, mais elle le fait avec une douceur qui ouvre, qui relie et qui apaise. C'est un morceau qui ne cherche pas à convaincre, il cherche à être vrai et il l'est profondément.

0: Ah là là, j'adore ce titre. Retenez bien son nom, hein. Elena Delia et son single Aparte Me. Et on passe à Eugenio in Via di Gioia, un groupe né à Turin, construit autour d'une idée très simple: faire de la musique un espace de curiosité, d'observation, de poésie quotidienne. Et ce groupe, il se forme au début des années 2010 autour de quatre personnalités complémentaires. On retrouve Eugenio Cesaro, la voix, la guitare, la plume vive et le regard acéré sur le monde. Emanuele Via, pianiste et compositeur aux harmonies fines. Et Paolo Di Gioia, percussionniste, créatif, architecte du rythme. Et Lorenzo Federici, bassiste et moteur discret de l'équilibre sonore. Alors dès les premiers titres, ils imposent une pop artisanale, pleine de détails, de trouvailles, de phrases qui semblent simples, mais qui touchent juste. Et leur force, c'est cette capacité à transformer le banal en poésie, à regarder le réel avec une tendresse lucide, à raconter les émotions sans emphase. Eugenio, in Via di Gioia, se fait connaître grâce à des chansons qui parlent de l'âge, du temps, des relations humaines, de l'écologie, de la ville, de la fragilité. Et en 2020, il participe à Sanremo dans la catégorie Giovani avec Tsunami. Et au-delà de la musique, le groupe se distingue par son engagement artistique et social. Ils ont mené des projets liés à l'environnement, à la ville, à la participation citoyenne, toujours avec cette approche créative et humaine qui les caractérise. Et pour eux, la musique, c'est pas seulement un produit, c'est un outil pour raconter, pour relier, pour éveiller. Une présence rare, sincère, essentielle dans le paysage musical italien. Alors on ouvre maintenant cette parenthèse de légèreté, de spontanéité, de joie presque enfantine, avec un titre qui porte parfaitement la signature de ce groupe. On les retrouve avec Biacciamoci. C'est comme une impulsion, comme un geste qu'on fait avant même d'y penser, comme une envie qui déborde et qui finit par devenir une chanson. Et on retrouve ce qui fait la force du groupe, hein, une énergie lumineuse, une écriture qui joue avec les mots mais sans jamais perdre la sincérité. C'est une musique qui respire, qui bouge, qui sourit. C'est une très belle invitation à laisser tomber les hésitations, à arrêter de tourner autour de ce qu'on ressent, à franchir enfin ce minuscule espace entre deux personnes. Et la voix de Genio arrive avec cette fraîcheur qui lui est propre, hein, cette manière de dire les choses avec une simplicité désarmante. Alors il chante l'élan, l'envie, le moment où on décide de ne plus analyser, de ne plus se retenir, de plus attendre que tout soit parfait. C'est un appel à vivre maintenant, à saisir ce qui se passe, à transformer une hésitation en geste. Et ce qui rend Biacciamoci si attachant, c'est sa vérité. Alors c'est pas une chanson sur un grand amour dramatique, c'est une chanson sur un simple geste mais qui change tout. Un baiser qui dit plus que mille discours. Un baiser qui coupe court aux doutes. Un baiser qui devient un langage. Et Eugenio capture ce moment avec une précision très tendre, une poésie du quotidien qui leur appartient entièrement.
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Et on continue avec une belle petite trouvaille, c'est Anice, une jeune artiste italienne qui s'est imposée sans chercher la lumière, simplement en laissant ses chansons parler pour elle. Et elle arrive avec une écriture qui va droit au point, une manière de raconter les émotions sans les gonfler, sans les maquiller, juste en les posant comme elles viennent. Et elle a commencé tôt, presque en secret, en écrivant des phrases courtes dans des carnets, des fragments de sensations, des observations sur les relations, sur ce qui se dit mal, sur ce qui se termine trop vite. Et petit à petit, ces notes sont devenues des chansons. Alors ce qui la distingue, c'est cette sobriété assumée. Elle préfère la clarté, la proximité, la voix qui reste à hauteur humaine. Et elle chante comme on parle quand on veut être honnête, quand on n'a plus envie de jouer un rôle. Et c'est ce ton-là qui a attiré l'attention, notamment avec son single « Fine », un morceau qui a marqué un tournant dans son parcours. Et Anice appartient à cette génération qui construit sa musique comme on construit un journal intime, sans chercher l'effet, sans chercher la pause, doucement, avec une cohérence rare. Elle observe beaucoup, elle écoute beaucoup, et ça, ça s'entend dans sa manière de chanter, dans cette retenue qui laisse de l'espace à l'auditeur. Et aujourd'hui, elle continue de tracer sa route avec la même discrétion, en affinant son écriture, en explorant des nuances plus fines, en restant fidèle à cette esthétique dépouillée mais qui fait sa force. C'est une voix qui ne cherche pas à dominer, mais à toucher. Alors on va maintenant écouter son titre « Fine », un titre qui résume parfaitement la manière dont Anice aborde l'intime, avec précision, avec retenue, sans chercher à dramatiser ce qu'elle raconte. Et dans cette chanson, elle parle d'une rupture, mais elle le fait sans colère, sans grands mots, simplement en décrivant ce moment où on comprend que l'histoire est arrivée au bout. Et la force de ce morceau, c'est justement cette sobriété. La production reste très légère, presque transparente, comme si tout avait été construit pour laisser la voix au centre. Et cette voix, elle arrive calmement, avec une lucidité qui surprend pour une artiste aussi jeune. Pas de cris, pas de gestes larges, juste une manière de dire les choses telles qu'elles sont, avec une honnêteté qui touche immédiatement. C'est une chanson qui ne cherche pas à consoler ni à accuser. Juste, elle met des mots sur une fin qui n'a rien de spectaculaire, mais qui fait partie de ces moments importants où on doit accepter que quelque chose s'est éteint. Et elle le raconte avec une clarté très rare, en laissant l'émotion passer, mais sans la pousser. Et c'est un titre court, direct, mais qui va droit au point et qui montre exactement ce qui fait sa singularité. Une écriture honnête, une sensibilité maîtrisée et cette capacité de transformer un instant très personnel en quelque chose de reconnaissable pour tout le monde. Voici Fine, un morceau qui dit la vérité sans bruit. Ensuite avec Promessa.

Alors pour la suivante, je vous ai déjà proposé, bien sûr, dans Une Soirée dell'Italia, Disco Paradiso, Disco Club Paradiso. Et là, c'est un projet né à Bologne, dans cette scène italienne qui mélange depuis quelques années l'électronique, la pop, une énergie très locale, très vivante. Et ce groupe, il s'est fait connaître par une approche assez festive, presque artisanale, où la musique fonctionne comme un espace collectif. On y danse, on y chante, on respire ensemble. Et leur identité repose sur un mélange assumé de son rétro, de rythme électronique, et d'une écriture simple, pensée pour être partagée plutôt que contemplée. Alors ce qui les distingue, c'est cette capacité à transformer des situations du quotidien en refrains immédiats, en images sonores qui restent en tête. Alors eux, ils ne cherchent pas la sophistication, ils cherchent l'efficacité, la chaleur, l'élan. Et leur musique s'inspire autant des clubs que des fêtes de quartier, avec cette volonté de créer un environnement où tout le monde peut entrer. Et leur parcours prend un tournant important lorsqu'ils participent à Sanremo Giovani, où leur énergie scénique attire l'attention et ils arrivent avec un style qui ne ressemble à personne d'autre, un mélange de nostalgie italienne, de disco revisité et d'une spontanéité qui fait partie intégrante de leur ADN. Alors Disco Club Paradiso s'inscrit dans cette nouvelle vague italienne qui assume pleinement le mélange des genres, qui n'a pas peur de jouer avec les codes du kitsch, du vintage, même du populaire. Et on s'écoute Chiara, intimement l'esprit de Disco Club Paradiso. Une musique qui ne se prend pas au sérieux, mais qui sait exactement où elle va. Et ce morceau, il s'ouvre comme une scène de vie, avec cette énergie spontanée. On entre directement dans l'histoire, dans l'ambiance, dans ce mélange de légèreté et de sincérité qui les caractérise. Chiara, c'est un portrait, mais c'est surtout un prétexte pour parler de ces rencontres qui restent en tête, de ces moments où tout semble simple, où on suit l'élan sans réfléchir. Et le groupe joue sur ces sonorités rétro, hein, ces rythmes qui rappellent les fêtes improvisées, les soirées qui dérapent dans le bon sens, et des refrains qu'on chante sans même s'en rendre compte. Ce mélange typique de ce groupe, un peu de nostalgie, beaucoup d'énergie, et cette manière très italienne de transformer une anecdote en refrain collectif. Et ce titre, Chiara, il fonctionne parce qu'il ne cherche rien d'autre que ce moment de partage. Et c'est un titre qui respire la spontanéité, qui donne envie de sourire, de danser, de suivre le groupe dans cette petite parenthèse où tout paraît plus léger. Peut-être encore un groupe qui va cartonner pendant l'été 2026 et que vous retrouvez aussi dans la compilation, comme je vous le disais en début d'émission, sur Spotify. Vous tapez Top Italia Talent et vous allez découvrir de très belles nouveautés, notamment celles que je vous propose aujourd'hui.

Et on va continuer avec Eva Stella, qui construit son identité pas à pas. Alors son parcours, il se développe en marge des circuits traditionnels. Elle publie ses premiers titres en ligne, pas de surproduction, juste une interprétation nette et une écriture qui va droit au point. Et c'est ce minimalisme assumé qui lui permet de se distinguer dans la scène italienne, où beaucoup cherchent encore leur équilibre entre modernité et tradition. Alors on retrouve ses influences très variées mais cohérentes, hein. On retrouve dans son travail l'héritage de la nouvelle pop italienne, celle qui privilégie la clarté du texte et la proximité émotionnelle, mais aussi une sensibilité plus internationale, inspirée des artistes qui misent sur la retenue plutôt que sur la démonstration. Et elle s'inscrit dans la lignée de ces voix qui racontent l'intime sans pathos, avec une lucidité tranquille. Et on peut y entendre des échos de la pop acoustique, de l'indie très léger, et parfois même de la chanson d'auteur, mais toujours filtrée par son propre regard. Et elle travaille beaucoup sur les nuances, sur les silences, sur la manière dont une phrase peut changer de couleur selon la façon dont elle est dite. Et dans ses textes, elle parle de ce qui se dit mal, de ce qui se comprend trop tard, de ces instants où on avance sans être certain de la direction, et elle ne cherche pas à donner des réponses. Elle décrit, elle laisse l'auditeur compléter ce qu'elle ne dit pas. Et c'est cette ouverture qui crée la connexion. Et on s'arrête dans un instant sur La Donna con i tacchi, un titre qui joue avec une image très simple, hein, une femme qui avance talon au pied. Et tout ce que cette démarche raconte sans un mot, elle s'appuie sur cette figure pour parler de présence, de confiance et aussi de fragilité, parce que derrière l'allure, il y a toujours une histoire, un rythme intérieur, une manière de tenir debout. Et cette chanson, elle fonctionne comme un portrait en mouvement. On suit cette femme dans la rue, dans la nuit, dans ses pensées, et la musique accompagne ce pas régulier, ce mélange de détermination et de doute, avec des arrangements construits pour laisser la scène se dérouler presque visuellement, une ligne rythmique assez nette, quelques touches mélodiques qui éclairent le décor et une voix qui raconte mais sans surjouer. Et c'est ce qui fait la force de ce titre, c'est sa simplicité. Juste une observation, cette façon dont quelqu'un marche peut en dire long. Et c'est exactement ce que la chanson capte. Un geste, une attitude, un moment où on comprend que l'apparence n'est jamais qu'une partie de l'histoire. Alors voici La Donna con i tacchi, un morceau qui regarde, qui écoute et qui laisse le personnage exister sans l'expliquer. Une chanson qui avance comme elle, avec un pas sûr, une élégance discrète et cette petite tension qui rend le portrait vivant.

Et on retrouve Francesco La Testa qui s'inscrit dans cette génération qui grandit avec deux héritages, la tradition du cantautore et l'arrivée d'une pop plus internationale. Et là, on privilégie plutôt la clarté, la proximité. Alors, il commence à écrire en observant les relations, les gestes du quotidien, les micro-événements qui composent une vie. Et cette attention aux détails qui devient la base de son écriture, une langue presque conversationnelle. Alors il raconte, mais sans surjouer. Et on retrouve chez lui l'ombre des auteurs italiens qui ont fait de la sincérité un outil de la génération Cremonini à celle de Gazelle, mais aussi une sensibilité plus contemporaine, inspirée par la pop indie européenne, où la voix reste au centre et où la production sert d'écrin plutôt que de moteur, avec une attention constante portée, là encore, sur le texte. Et dans la nouvelle scène italienne, il occupe une place particulière, celle d'un artiste qui refuse la surenchère. Alors que beaucoup misent sur l'hybridation, la densité sonore ou l'ironie, eh bien lui choisit la transparence, avec cette cohérence entre ce qu'il écrit, ce qu'il chante et la manière dont il se présente. Et il avance avec une constance rare, hein, en affinant son écriture, en consolidant son univers, mais en restant fidèle à cette ligne claire qui fait sa singularité. Alors Francesco La Testa n'est pas dans la recherche du tube immédiat. Lui, il construit une œuvre, morceau après morceau, en misant sur la durée. Et dans une scène italienne en pleine mutation, cette fidélité à soi-même devient sa force. On le retrouve avec Per un secondo. Et là, c'est une chanson qui repose sur une idée que parfois, il suffit d'une seconde pour que tout change. Et il part de ce minuscule basculement, ce moment presque imperceptible où on réalise que quelque chose a pris une autre direction. Alors, c'est pas une rupture ni un événement spectaculaire, c'est juste une seconde. Une seconde qui déplace tout. Et il raconte ce glissement intérieur avec une précision presque cinématographique. Lui, il observe ce qui se passe dans la tête, dans le corps, dans le regard, quand une émotion se transforme. Et je dirais qu'il ne dramatise pas, juste il décrit. Et c'est cette manière de rester au plus près du réel qui donne au titre sa force. Et là, on retrouve une production qui suit exactement cette intention. Elle est légère, elle est discrète, elle est construite autour d'une rythmique douce et de quelques touches mélodiques qui laissent la voix respirer, alors rien ne vient couvrir le texte. On a l'impression d'être dans une pièce calme, d'entendre quelqu'un réfléchir à voix haute, mais sans chercher à convaincre. Et il reste fidèle à son style. Il raconte comme on confie quelque chose à un ami. Et c'est précisément là que Francesco La Testa se distingue. Il s'est transformé un détail en matière musicale. Il sait capter ce que beaucoup ressentent, mais que peu arrivent à formuler. Alors voici Per un secondo, une chanson très simple, mais qui touche juste parce qu'elle parle de ces secondes qui, sans prévenir, redessinent

Alors, l'artiste suivant, il arrive avec une identité déjà précise. Une écriture où l'intime devient immédiatement partageable. Et lui, il écrit et il transforme ses contradictions en matière musicale. Et je vous propose Lazzaro, qui réunit deux pôles. Une sensibilité presque fragile et une présence vocale déjà très stable, posée, très sûre. Et il chante comme on confie une histoire longtemps gardée, mais avec une retenue qui densifie chaque mot. Et il s'inscrit dans une scène italienne qui privilégie la sincérité, avec des morceaux qui reposent sur des arrangements épurés et des rythmes discrets, des textures électroniques assez fines, mais avec une voix toujours en avant. Et c'est cette sobriété qui est au cœur de son identité artistique. Et dans ses textes, il explore ce qui se dit mal, mais ce qui se comprend trop tard. Ces instants minuscules qui façonnent une vie plus sûrement que les grands événements. Et aujourd'hui, Lazzaro, il occupe une place singulière dans la scène émergente italienne. C'est une voix qui ne cherche pas à dominer, mais à toucher juste, et qui, morceau après morceau, s'impose comme l'une des voix les plus fines de sa génération. Et on le retrouve avec Il Caldo. Et là, c'est d'abord une sensation avant d'être une histoire. C'est une montée lente, presque imperceptible. Comme quand la lumière change sans prévenir et que l'on comprend d'un coup que quelque chose en nous a déjà commencé à bouger. Et il parle de ce passage intérieur, de ce moment où on sort du froid et pas seulement celui de la saison, mais celui des habitudes, des peurs, des jours qui se ressemblent, pour entrer dans un espace plus ouvert, plus respirable. Et il raconte Il Caldo, une chaleur qui n'est pas encore là, mais qui insiste, qui pousse et qui se ferait un chemin. Une chaleur qui libère, qui délie, qui remet le corps en mouvement. Et ce morceau, il capture ce frémissement intime, ce premier signe de renaissance que l'on ressent avant même de pouvoir le nommer. Et musicalement, c'est comme si la musique elle-même accompagnait ce passage du gris vers l'éclat, du repli vers l'ouverture. Il Caldo, c'est ce moment où on comprend que le changement ne se décide pas, il se reconnaît. Et Lazzaro, avec sa manière très douce et précise de raconter, nous place exactement là, dans ce point de bascule où la chaleur commence.

0: Et on reste avec ces artistes émergents de la scène italienne. On continue avec Mani. Et là, c'est un jeune auteur-interprète, italien bien sûr, dont l'émergence s'est faite principalement en ligne, à travers une série de titres autoproduits qui ont progressivement attiré l'attention d'un public sensible aux écritures intimistes. Alors c'est un artiste encore en début de parcours, mais qui privilégie la discrétion et qui laisse la musique occuper le premier plan. Alors ce que l'on sait de lui se lit dans son travail, une écriture concise, centrée sur les émotions immédiates, les lieux qui deviennent des repères affectifs, et il donne à ses morceaux une dimension presque narrative. Et lui, il privilégie la simplicité formelle, la clarté du texte et une certaine sensibilité, très directe même. Et Mani, lui, ne cherche pas l'esbrouf, il cherche à travailler sur la nuance, sur la retenue, sur une manière d'exprimer les choses mais sans les amplifier. Et son parcours reste en construction, hein, mais son esthétique déjà cohérente laisse entrevoir un développement solide et une identité artistique en voie d'affirmation. Parigi, c'est son single que l'on retrouve tout de suite, qui illustre bien cette approche. Un titre construit autour d'une atmosphère, d'un déplacement intérieur, d'un rapport intime à la ville de Paris, vous l'aurez compris. Alors il parle d'un départ, d'un déplacement intérieur, de cette zone trouble où on quitte quelque chose sans en savoir ce vers quoi on se tourne. Et il raconte une relation qui se joue entre deux lieux, l'Italie qu'on connaît trop bien et Paris, qui devient un espace de projection, presque son refuge imaginaire. Et il y a l'idée de fuite, bien sûr, de partir pour ne pas revenir, de s'éloigner pour retrouver une couleur, une respiration, une version de soi qui s'est perdue. Et des images de Stazioni, Chiesi, Occhi che non tornano blu, qui disent un quotidien qui s'est éteint, un regard qui ne retrouve plus sa lumière. Et Paris apparaît alors comme un contre-champ, une ville immense, étrangère, mais capable d'accueillir ce que l'on n'arrive plus à porter. Et ce texte, il insiste sur l'instabilité, sur ces choses qui non vanno mai più come vuoi tu. Mani décrit une relation qui tremble, des mains qui ne tiennent pas en place et un avenir qui ne se laisse pas fixer. Et pourtant, au milieu de certaines certitudes, il y a un geste simple. 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Ce morceau qui repose sur cette tension, hein, la peur de perdre et le besoin d'avancer. Et Paris devient donc un symbole, un lieu où on peut recommencer, un espace où on se réinvente, une ville qui absorbe les doutes et qui redonne une direction. Mais attention, c'est pas une chanson touristique. C'est une chanson sur ce courage de changer d'horizon, même quand rien n'est clair, et même quand on ne sait pas si l'autre suivra. Et la dernière partie du morceau, c'est la plus touchante. Il évoque un monde où chaque chose porte un nouveau nom, où lui reste encore coincé tra una chiesa e una stazione. Et c'est la vue d'un décalage. L'autre avance plus vite, voit plus loin, tandis que lui, il cherche encore comment sortir de ses repères anciens. Parigi avec Mani.
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Et on va continuer avec une voix qui vient du sud. Miko Ajiro, qui est né dans le Cilento, avec des racines calabraises. Et cette double origine qui traverse toute son écriture. Une attention aux petites histoires, aux vies discrètes, aux détails qui en disent long. Et très tôt, il compose, il enregistre, il construit son univers en indépendant, pas à pas, comme un artisan. Et en 2009, entre 2009 plutôt et 2013, il sort ses premiers projets. Alors il circule surtout dans les petites salles, les théâtres, ces lieux où on écoute vraiment. Hein, et c'est là qu'il forge sa présence, au contact direct du public. Mais le vrai tournant arrive en 2016 avec Il Polacco, le titre qui fait parler de lui, qui dépasse les 100 000 vues et qui ouvre la voie à l'album Vorrei che morissi d'arte, ou Miko, mêle poésie, ironie et regard social. Ensuite viennent les années d'exploration. En 2020, il publie Hijab, enregistré avec Eugenio Benato. En 2022, il surprend tout le monde avec Irreverente, un album imprimé sur des préservatifs et premier en Italie à utiliser le schwa, vous savez, ce petit E à l'envers qui marque une forme neutre et inclusive, un geste artistique mais aussi politique et qui affirme son ouverture. Alors, à côté de la musique, Miko compose pour le théâtre, notamment des pièces autour de Modugno ou de Peppino Impastato. Et en 2023, il publie son premier livre, Le Metro Invisibile. Et en 2025, il revient avec l'album Antologia d'Amore, consacré aux multiples visages du sentiment amoureux. Et aujourd'hui, il s'impose comme une figure singulière de la scène italienne, un artiste qui navigue entre musique, théâtre et littérature avec la même curiosité, la même liberté, et toujours à la recherche d'une émotion vraie. Alors voici maintenant Grattacieli. Et là, c'est une chanson qui parle de l'ambition, du vertige, de ce que ça coûte de vouloir grandir. Et chez Miko Ajiro, les grattacieli, les gratte-ciel, ce ne sont pas des bâtiments, ce sont des symboles. Et ils représentent ce qui nous dépasse, ce qui nous attire, ce qu'on rêve d'atteindre, mais qui peut aussi nous écraser. Et dans ce morceau, il raconte cette tension entre ce que l'on veut devenir, ce que l'on laisse derrière soi et ce qu'on risque de perdre en montant trop haut. Et les gratte-ciel, bien sûr, deviennent l'image de la vie moderne, avec cette pression, la course en avant, l'idée qu'il faut toujours viser plus loin, même quand le cœur peine à survivre. Et puis, il y a aussi une dimension plus intime. Parfois, ces auteurs représentent une personne, un amour qu'on admire, qu'on regarde d'en bas, et qui nous renvoie à nos propres fragilités. Et ces gratte-ciel, ils fascinent, mais ils isolent. Plus on monte, plus on s'éloigne du sol, de ses origines, de ce qui nous tenait. Et c'est ce déséquilibre intérieur, l'envie d'avancer, de s'élever, de changer, et la peur de se perdre en chemin. C'est une chanson sur la hauteur, la solitude, la quête et le manque. Une chanson qui rappelle que grandir, c'est aussi accepter de laisser tomber certaines certitudes.

et on va découvrir encore une nouvelle voie avec un nom très simple, presque, qui dit déjà beaucoup même. Parce que chez lui, tout commence par le regard. Et c'est Oki. C'est un jeune auteur-compositeur qui s'est imposé sans bruit en publiant ses premiers titres en indépendant, avec cette manière très particulière de travailler la fragilité, la retenue des émotions qui passent avant les mots. Et il construit son univers comme on approche quelqu'un de timide, doucement, sans gestes brusques, avec une écriture précise et une production minimaliste, mais qui laisse la place au souffle, au silence et à la peau. Et en 2026, il franchit un cap avec son premier album,

oblige à se transformer un peu plus que on aurait voulu. Et il parle de ces pressions modernes qui nous tirent vers le haut, de ces attentes qui pèsent, de cette course permanente qui finit par nous fatiguer. Alors on se plie, non pas pour disparaître, mais pour continuer à avancer avec douceur, pour survivre sans se briser. Et dans ce titre, les yeux montrent, le papier cache, et entre les deux, il y a ce combat intérieur, l'envie de se livrer et la peur de trop donner. Et au niveau production, je dirais que c'est presque transparent, comme si chaque son devait respecter la fragilité du geste. C'est une chanson sur la hauteur et la retenue, sur la forme qu'on se donne pour continuer à avancer et sur la beauté fragile de ce qui nous tient encore debout. Ok, c'est ça. C'est une voix qui parle doucement, mais juste. Et avec ce titre, il signe l'un des projets les plus sensibles et les plus délicats de cette nouvelle scène italienne.

Alors la suivante, je vous dirais que c'est une grande dame. Elle est auteur, compositrice et fashion designer. Elle est née en Lituanie dans les années 89 et elle s'installe ensuite du côté de Milan. Alors de son vrai nom, Maria

Popadnitchenko et de son nom de scène, Popa. Alors avant la musique, Popa travaille dans la mode, notamment pour des maisons comme Max Mara et Emilio Pucci, avant de se lancer dans une carrière artistique plus personnelle. Et c'est cette double identité styliste et chanteuse qui marque son esthétique. Une élégance rétro, des références à la Dolce Vita, une fascination pour les choules milanaises, hein, ces femmes élégantes, impeccables, un peu mythiques, qui traversent la ville avec leurs lunettes fumées et leurs sacs griffés. Et elle en fait des personnages de son univers, des icônes de style, mais aussi des femmes fragiles derrière le glamour, ces femmes chics d'un certain âge, qui incarnent un art de vivre presque mythologique. Et musicalement, c'est de la pop de luxe. Un mélange de sonorités des années 60, des percussions légères, d'arrangements raffinés et une écriture pleine de références culturelles, mondaines, parfois ironiques. Et elle décrit elle-même ses chansons comme des croquis impressionnistes sur l'Italie d'aujourd'hui, vues avec un regard étranger, tendre et satirique à la fois. En 2023, elle publie son premier album, Arte e Finanza, un disque qui mêle glamour, critique sociale, fascination pour les mondes de l'art, de la mode, de la haute société. Une artiste qui raconte l'Italie comme un tableau vivant, entre nostalgie, ironie et élégance. Et on la retrouve avec ce single, Signora, qui est un des morceaux les plus emblématiques de Popa, qui dresse le portrait d'une femme du monde, une figure de la haute société, élégante, mystérieuse, presque mythifiée. Et dès les premières lignes, elle s'adresse directement à cette femme. Signora, non piangere perché è ancora un nuovo giorno. Madame, ne pleurez pas, car c'est un nouveau jour. Et c'est une invitation à ne pas se laisser abattre, à continuer d'avancer dans cette nuda proprietà qui est la vie. Et c'est une femme seule, dans un monde doré, entouré de luxe. On retrouve ces fameuses lunettes dorées, les jet-setters, les vacances à Marrakech, les photos de Mario Testino et de Lady Di. Et puis derrière cette façade brillante, elle relève une solitude et elle répète « Signora, non sei sola, balla con me. » Madame, tu n'es pas seule, danse avec moi. Et ce refrain, il y a à la fois une main tendue et une lucidité qui dit que la richesse ne protège pas du vide intérieur. Et comme souvent chez Popa, Signora oscille entre admiration et ironie. Alors elle célèbre cette femme comme une icône, mais elle souligne aussi la fragilité de ce moment où tout est apparence, où on danse pour oublier, où on raconte des voyages exotiques pour masquer les fissures. Une chanson qui brille, mais qui tremble aussi.

Ouais, c'était excellent ça aussi, hein. Quand je vous ai dit une grande dame, je me suis pas trompée, hein. On continue avec Santa Maria. Et là, c'est une jeune formation sicilienne née sur les côtes de Carini, près de Palerme. Et ce groupe, il est composé de trois frères. Stella, Francesco et Michele Gelardi. Et d'une sœur d'élection, Noemi Orlando. Et leur univers est profondément marqué par leur terre. Une Sicile contrastée, baroque, brute, où les églises côtoient les bâtiments abandonnés et où la mer est toujours là, comme une respiration. Leur musique, un mélange de percussions tribales, avec une forte dimension théâtrale, et ils revendiquent une identité aquatica, fluide, mouvante, traversée par l'énergie des paysages carinesi. Et leur premier grand tournant arrive en 2023, lorsqu'ils remportent la 34e édition de Musicultura avec leur single Santa Maria, ce titre qui les propulse sur les scènes italiennes et qui attire l'attention de la mode, la maison Etro choisit leur musique pour ses défilés à la Fashion Week de Milan. Et en 2026, ils publient leur premier album animé Stolte, salué par la critique. Ils multiplient les concerts, on les retrouve au Miami Festival, au 50 Lab à Bruxelles, sélection Rockit CBCR, un des médias musicaux les plus importants d'Italie, hein, qui signifie Cresci bene che ripasso. Alors, littéralement, grandis bien, je repasserai. C'est un format éditorial qui repère chaque année les artistes émergents les plus prometteurs de la scène italienne, et même on les retrouve au concert Primo Maggio à Rome. Et Santa Maria, c'est la force du Sud. C'est jeune, c'est incandescent, c'est poétique, avec une musique qui ressemble à une vague, parfois douce, parfois violente, mais toujours vivante. Et on les retrouve avec leur single « Non ci si ama solo in primavera ». Et c'est une chanson qui parle de mémoire, de perte, de résistance émotionnelle. Et ce titre lui-même, c'est une déclaration. On ne s'aime pas seulement au printemps. Et là, l'amour n'est pas une saison, c'est pas un moment parfait, c'est pas une fleur qui éclot et qui disparaît. C'est quelque chose qui reste, même quand tout s'effrite. Et les Santa Maria décrivent ce morceau comme une prière laïque écrite sur les murs de Palerme, une ville qui devient le miroir de l'âme. Belle, blessée, vibrante, c'est la fragilité du temps qui passe et la force du souvenir capable de devenir éternel. Et on y entend un tremito, un tremblement intérieur, une émotion qui secoue sans prévenir. Tremo, ma non ho freddo, comme ils disent. Ce n'est pas le froid, c'est la peur de perdre ce qui compte. Et le refrain qui revient comme un mantra, une inscription obstinée. Lo scritto sui muri come una preghiera. Je l'ai écrite sur les murs comme une prière parce que ce qui risque de disparaître doit être fixé quelque part sur un mur, dans un arbre, dans un corps ou dans une mémoire. Et cette chanson, elle dit aussi la préférence pour les fleurs fermées et les mots ouverts. Une image magnifique qui oppose la beauté fragile, encore protégée, à la vérité des paroles. Elle dit le refus des promesses faciles et la fidélité à ce qui reste, même quand tout vacille. Et puis il y a la mer, omniprésente dans leur univers, une mer qui ne peut pas effacer les jours qui ont marqué, mais qui rappelle que quelque chose reste ouvert, respirant et vivant.

Et on continue à aller avec Sylvia Cesane, de son nom de scène Sissi. Et je dirais que c'est une des voix les plus sensibles, peut-être même les plus prometteuses. Alors elle se fait d'abord remarquer dans plusieurs programmes télévisés, dont X Factor et Amici, où son timbre chaud, sa justesse émotionnelle et sa manière de tenir la fragilité comme une force attirent immédiatement l'attention du public et des professionnels. Alors au fil des années, elle construit un parcours très personnel, un mélange de pop organique, de soul moderne, d'une écriture intime, directe, qui parle de vulnérabilité mais sans jamais tomber dans le pathos. Et elle publie l'EP XS, puis enchaîne avec des singles remarqués comme Come Come, certifié disque d'or, ou encore Hooligan en 2025. En 2026, elle amorce un tournant artistique important. Elle s'éloigne des tendances éphémères pour revenir à une musique plus artisanale, plus jouée, plus vraie. Et c'est dans ce contexte qu'arrive Amore Mio, publié en avril 2026. Et Sissi y affirme une identité plus mature, plus incarnée, où la voix devient le centre de gravité de tout le projet. Alors ce single Amore Mio, c'est la fragilité assumée, la résistance émotionnelle, et ce moment où on accepte enfin que nos failles font partie de nous. Et elle raconte la beauté de rester humain dans un monde qui va trop vite, un monde qui exige qu'on soit fort, stable, impeccable. Et elle revendique le droit de se tromper, de tomber amoureux des mauvaises personnes, de ne pas savoir, de ne pas être prêt. Une manière de dire « oui, je fais des erreurs, mais elles font partie de moi ». Et c'est ce fil très fin entre se perdre et se retrouver, entre la peur de l'avenir et le besoin d'être protégé. Ce seuil fragile où on vacille, mais en même temps, on grandit. Alors c'est cette idée que on peut trembler, on peut avancer quand même, on peut être fragile et pourtant héroïque, on peut être perdu et pourtant profondément vivant. C'est un hymne à la fragilité consciente, une chanson qui parle du droit de se tromper, de tomber, de se relever, de rester humain dans ce monde qui va trop vite. Entre guitare organique, une voix à fleur de peau et une émotion tenue, Sissi signe un de ses morceaux les plus sincères et les plus lumineux. Voici Amore Mio.

Et maintenant, je vous emmène du côté de la Toscane, puisqu'il est né à Grosseto. Et il se fait d'abord remarquer comme musicien, très jeune, avant de trouver sa voix dans l'écriture introspective et la chanson d'auteur, Tommaso Giusti. Sa carrière prend un tournant décisif avec des albums Uto et Stelle, respectivement en 2025 et 2026, deux projets qui définissent sa signature, une écriture intime, vulnérable, capable de transformer les blessures quotidiennes en mélodie. Et ses albums lui permettent de construire une base d'auditeurs fidèles et de s'imposer comme l'un des noms les plus intéressants de la scène indie traditionnelle italienne. En février 2026, son single Scusa débute directement au premier rang de la Classifica Indie, confirmant d'ailleurs son ascension et sa capacité à toucher un public très large sans renoncer à la profondeur. Et c'est dans cette trajectoire qu'arrive L'Équilibriste, publié le 1er mai 2026, un morceau qui marque une nouvelle étape dans sa maturité artistique. Alors là, c'est une chanson sur la vie moderne, sur ce fil tendu sur lequel nous marchons tous, entre responsabilité et rêve, fatigue et amour. Et Giusti utilise la métaphore du funambule pour raconter ce moment où on avance pas à pas, en essayant de ne pas perdre ce qui compte vraiment. C'est une réflexion sur la recherche de stabilité dans un monde frénétique où tout peut s'effondrer comme un château de cartes si on ne trouve pas son centre intérieur. Et il parle de ses enfants qui grandissent trop vite, de ses parents qui vieillissent chaque matin un peu plus, de ses passions qui deviennent des souvenirs, de ce temps qui manque, de ses rêves qui risquent de s'évanouir. Et le refrain, lui, il porte une idée simple et magnifique. L'équilibre n'est pas un état, c'est un mouvement, un geste répété, fragile, imparfait mais nécessaire. Et la chanson dit aussi que l'équilibre n'est pas seulement une question de survie, c'est une manière de préserver l'amour, de ne pas laisser les personnes importantes tomber de notre fil.

0: Et on va continuer avec la nouvelle voix italo-espagnole qui fait vibrer la scène pop cette année en 2026. Kate Lumina, qui est née en Italie, mais élevée à Minorque. Elle grandit entre deux langues, deux cultures, deux façons de sentir le monde. Et cette double appartenance devient le cœur de son identité artistique, une musique qui respire l'Espagne, mais qui garde l'Italie comme racine profonde. Et le grand public la découvre dans la 25e édition d'Amici, où elle impose immédiatement sa personnalité. Elle a une manière de mêler l'italien et l'espagnol, comme si les deux langues n'en formaient qu'une seule. Et après l'émission, elle s'installe à Milan, où elle construit son univers entre pop contemporaine, chaleur latine et écriture intime. En 2026, en mai plus précisément, elle publie son premier EP, Catalina, un projet qui raconte les distances, les retours, les fragments de vie qu'on porte avec soi. Un disque né de cette tension entre l'île qu'elle a quittée et la ville où elle se réinvente. Et l'EP, sorti le 15 mai avec des collaborations qui reflètent parfaitement sa dualité artistique. On retrouve Prachi, le jeune rappeur sarde au flow caliente, et Gard, son compagnon de route rencontré dans Amici. Et je vous propose ce single, Paraíso. Et c'est le single le plus explosif de son EP. Une chanson qui mélange désir, vertige, sensualité et cette énergie chaude qui traverse toute la musique de Kate Lumina. Alors avec Prachi, elle crée un duo incandescent. Elle apporte la douceur, la lumière, la mélodie, et lui, il arrive avec un flow sauvage, instinctif, presque animal. Et ce morceau, il parle d'une attraction irrésistible, de ces nuits où le temps s'accélère, où on perd un peu la tête, mais volontairement. Alors c'est une chanson sur la folie douce de l'amour, sur ce moment où on accepte de se laisser emporter, même si on sait que c'est dangereux. Et d'ailleurs, ce paraíso, ce paradis, c'est pas vraiment un lieu, c'est un corps. Un geste, une danse, c'est cette montée et cette descente comme le chante Prachi. Et c'est ce qui devient un jeu, un langage, une manière de dire « je te veux, je te sens et je te suis ». Cette chanson, elle est construite comme une nuit d'été, elle est chaude, elle est moite, rapide, pleine de lumière et d'ombre. Kate Lumina, il chante l'abandon, la perte de contrôle, la beauté d'un moment qui ne durera peut-être pas, mais qui brûle assez fort pour devenir un souvenir. Et Prachi, lui, ajoute la tension, le feu, l'instinct. Et il crée un paraíso qui n'a rien d'angélique, un paradis terrestre charnel. Une chanson qui résume parfaitement son identité entre l'Italie et l'Espagne, entre douceur et chaleur, entre nostalgie et désir.
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Alors là, c'est validé, hein, 100% le tube de l'été. Kate Lumina. On continue avec Amanda Roberts, parce que ça s'écrit avec un S. Et là, c'est une jeune auteure, compositrice, interprète italo-argentine. Elle est née à Cremona en 2021, dans une famille où la musique est une seconde langue. Une mère professeure de chant et un père luthier qui lui transmettent très tôt le goût du son et de la création. Alors elle grandit entourée d'instruments, elle apprend le violon, le piano, la guitare, mais c'est la voix qui devient son centre de gravité. À partir de 2023, elle commence à écrire pour d'autres artistes émergents, puis elle se lance dans son propre projet avec un univers assez intime, très doux, fragile mais solide, et où chaque chanson ouvre une porte sur son monde intérieur. Et son premier single, A Volte Niente, sort en avril 2025, suivi d'une série de titres qui donneront naissance à son premier EP, Noelia, publié en octobre 2025. Et puis en parallèle, elle continue de construire un projet totalement indépendant, entouré d'un petit collectif de jeunes crémonais, auteurs, producteurs, amis, qui l'aident à façonner une musique sincère, artisanale, profondément personnelle. Et en mars 2026, elle revient avec un nouveau single, Questa fretta ci fotte. Et c'est une chanson sur la vitesse qui nous abîme, sur cette course permanente dans laquelle on se jette sans réfléchir, persuadé que celui qui gagne est celui qui arrive le plus épuisé à la ligne d'arrivée. Et Amanda décrit la fretta, la hâte, comme un voile invisible qui enveloppe tout. Une société qui accélère, un monde qui ne laisse plus le temps de respirer, et ni celui de se tromper d'ailleurs. Elle parle d'une époque où on vit compressé, pressé, où on confond mouvement et sens, et où on avance par réflexe plutôt que par choix. Alors c'est une invitation à ralentir, à reprendre possession du temps, à s'arrêter pour dire les choses qui comptent vraiment. Et elle le dit elle-même, il y a trop de choses à dire qui méritent le temps juste pour être affrontées. Une phrase qui résume parfaitement l'esprit de ce single. Alors, ce titre, c'est pas une chanson de plainte, c'est une chanson de résistance très douce. Un down tempo intime qui dénonce la vitesse qui nous consume. Et elle nous invite à ralentir, à respirer, à reprendre le temps de vivre. Entre électronique, organique, guitare douce et voix fragile, Amanda signe un morceau terriblement actuel. Une manière de dire « Si je ralentis, ce n'est pas pour abandonner, c'est pour me retrouver. »

et je vous propose de découvrir Eleonora Cenci, une jeune chanteuse originaire d'Anzio, une petite ville côtière au sud de Rome. Et son nom de scène, retenez bien, Elin, qui s'écrit E-L-I-N. Alors elle commence son parcours artistique en 2022, lorsqu'elle rencontre le compositeur et producteur Francesco Arpino, avec qui elle réalise ses premiers singles et son premier EP, Nothing Special. Sa musique s'inspire du pop international, avec des couleurs qui vont des années 80 aux années 2000 et une sensibilité très contemporaine. En 2022 et 2023, elle multiplie les expériences, le Tour Music Fest, la Sanremo, Una Voce per San Marino et même les castings de X Factor. Et en 2026, elle franchit un cap avec la sortie de Mille Città, un single qui confirme sa collaboration avec Arpino et qui installe définitivement son style, un pop lumineux, cinématographique, où la nostalgie rencontre la modernité. Et elle arrive cette année avec le single Mille Città, une chanson sur l'inattendu, sur ces rencontres qui surgissent dans un jour ordinaire et qui d'un coup ouvrent des mondes. Et bien ce titre y raconte ce moment, un métro, un regard, une coïncidence, un départ soudain, et tout peut basculer. Cette chanson, elle mélange ce voyage réel et ce voyage intérieur, avec des visages inconnus, un train qui part, une décision qu'on ne peut plus repousser. De Rome à Paris, en glissant jusqu'en Afrique, le monde devient une carte émotionnelle, un espace où chaque ville est une possibilité, un choix, une version de soi-même. Et on retrouve un texte qui joue avec des images très contemporaines, un AirPod perdu, un I love you chuchoté, un regard qui change tout, pour raconter quelque chose qui peut arriver à n'importe qui, n'importe quand. Ce moment où le hasard devient le destin. Et Eileen elle-même explique que la chanson parle de sensations positives mêlées à l'incertitude d'une rencontre, du désir de se laisser guider par instinct, de saisir l'instant même quand ça semble une folie. Musicalement, c'est une production très élégante qui rappelle les atmosphères internationales des années 90 et sa voix sincère, très personnelle, donne au morceau une douceur qui contraste avec l'énergie du voyage. C'est une chanson sur le mouvement, la liberté, la possibilité, hein, sur le fait de ne pas savoir où on va, mais de sentir qu'on est exactement au bon endroit. Un morceau qui transforme l'incertitude en liberté.

0: Et voilà, c'est comme ça qu'on se quitte. Je vous retrouve dimanche prochain pour la deuxième partie. Comme je vous l'ai dit en début d'émission, pendant tout le mois de juin, je vais vous présenter des artistes émergents de la scène musicale italienne et puis d'autres qui reviennent avec de nouveaux singles. Je vais laisser la place à Stéphane et à Valentine. Je vous invite pour...
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2: Bienvenue sur Radio Top Italia, nous sommes heureux de vous accueillir en direct des studios d'Aix-en-Provence, les studios du sud de la France, et je suis en compagnie de ma coéquipière de toujours, Valentina Esposito. Ciao Vale.
3: Ciao Stéphane, ciao a tutti, je suis trop contente de vous parler depuis Aix-en-Provence, et vu que vous êtes tous spéciales, on a passé à une émission spéciale.
2: Alors il y a un petit problème de micro, Valentina, rapproche-toi du mien. D'accord. On va régler ça, nous sommes en direct, hein, ça vous prouve qu'on est vraiment en direct.
4: On est là, on est là, promis.
2: Ça nous fait penser à une autre émission quand il y a du freestyle, hein. On va pas dire laquelle. Hein. En tout cas, on les salue. On salue toute la team de Top Italia qui est toujours là pour vous et pour vous diffuser de la belle musique italienne. Un Italia Top spécial pour ce jour avec des spéciales, un spécial duetti, Valentine.
3: Les duos les plus connus, on a beaucoup étudié, on a fait des recherches et on a convenu que c'est ce qu'on va vous présenter, c'est les duetti qui vous plus aimez de la musique italienne depuis toujours. Et je crois que c'est le moment de partir avec le premier qu'on a choisi.
2: Et oui, mais c'est juste après ça, à tout de suite.
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2: Alors, le premier qui est sur les platines est celui qu'on vous a présenté et préparé. C'est qui, Valentina?
3: Avant de le dire, je tiens à préciser que ce n'est pas un classement qu'on va faire, mais c'est juste une présentation de son.
2: Oui.
3: Et donc voilà, il n'y a pas un classement, mais on a mis ensemble un nombre de duets qu'on va vous faire écouter et il n'y a pas de classement.
2: C'est une sélection. Hein,
3: une
2: parce
3: sélection,
2: que il y avait tellement de chansons, tellement de duos qu'on pouvait vous présenter, mais voilà, on a fait une sélection. On vous a réservé, comme dirait Carmelo Mondello, la crème de la crème.
3: Et du coup, pour commencer, j'ai pensé de partir avec le roi et la reine de la musique italienne, Adriano Celentano et Mina, avec cette chanson de 1998, du 14 mai, est sortie le 14 mai 1998, et elle a reçu le disque d'or en 2017. Je parle de Acqua e Sale, Mina e Celentano, juste pour vous.

0: qua et ça, allez, c'est mieux quand j'ouvre le micro, décidément. Et le bello della diretta, vero?
1: Et freestyle, le bello della diretta, aujourd'hui, vraiment...
0: C'est spécial, c'est spécial, Italia top pour
1: mais
0: vous.
1: Mais on est content d'être là, on est content de partager quelque chose de nouveau avec vous. Et à Questale, c'était magnifique, c'est un de d'ailleurs une de mes chansons préférées. Et est-ce qu'il faut parler de Mina Celentano? Non, il n'y a pas de mot à dire, on connaît déjà.
0: Mina qui vient de sortir un nouvel album, qui sera d'ailleurs prochainement, bien sûr, sur l'album de la semaine dans Italoscopie. On continue notre sélection dans ce Italia Top spécial duo et on va, pour voir quelqu'un qui... plus important, un des artistes les plus importants italiens au niveau international. Je parle bien sûr de Eros Ramazzotti qui est ici en duo avec Tina Turner pour cette chanson Cosa della vita, Can't Stop Thinking of You. C'est l'une des chansons les plus connues d'Eros Ramazzotti qui est sortie en 1993 et présentée en duo ici avec Tina Turner en 1997. Les paroles supplémentaires en anglais étaient de James Ralston et de Tina Turner elle-même. Et en plus, on vous a choisi un morceau live depuis un concert à Munich. C'était en 1998. Tina Turner et Eros Ramazzotti, più bella cosa. Cosa della vita. Vous êtes dans l'Italia Top en direct des studios d'Aix-en-Provence de Radio Top Italia.
1: Bonne écoute.

0: quelle voix, Eros Ramazzotti en duo avec Tina Turner. C'était donc 1998 lors d'un concert à Munich pour ce spécial Italia Top Duetti.
1: On a les frissons.
0: Ah oui, complètement. Merci d'être avec nous sur Radio Top Italia en direct depuis les studios de Aix en Provence pour un Italia Top édition spéciale duo. Et on continue notre sélection, Valentina.
1: Alors, la prochaine chanson que j'ai envie de vous présenter, c'est une chanson qui a été présentée à Sanremo en 1982 et s'est placée deuxième. Une couple dans le travail professionnel, mais aussi dans la vie, jusqu'à il y a quelques années. Je parle de Albano et Romina avec leur chanson Icone. C'est la chanson plus connue de ce duo. Et ça me fait penser beaucoup à un moment de bonheur, à un moment de... Quand tu n'as rien à penser, tu es là, tranquille, libre et content. Félicita, Albano et Romina, Sanremo 1982. C'est pour vous.

0: Et j'espère que vous avez aussi chanté chez vous ce tube international de Albano et Romina Power.
1: Si tu penses, Stéphane, c'est quoi la felicità? C'est un bicchiere di vino con un panino.
0: Un verre de vin avec un sandwich, c'est ça?
1: Tenerti per mano e andare lontano.
0: Te tenir par la main et aller loin.
1: Tu vois, c'est des petites choses. Donc, pensez aux petites choses de la vie qui vous ramènent du bonheur. C'est ça le résumé de la chanson.
0: 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On continue notre sélection pour cette Italia Top spéciale Duetti avec Luciano Ligabue et Elisa pour la chanson Gli ostacoli del cuore. C'est un single d'Elisa et de Luciano Ligabue qui a été publié le 19 octobre 2006. C'est la première chanson inédite présente dans l'album d'Elisa, dont l'artiste n'est que l'interprète. En fait, la chanson a été écrite par Luciano Ligabue. On vous la propose tout de suite dans cette Italia Top spéciale Duetti.

0: Gli ostacoli del cuore dans ce Italia Top spécial duetti. C'était la voix de Ligabue avec Elisa dans une version plutôt acoustique. Et on adore. On continue notre sélection de ce spécial duetti, Valentina.
1: Et oui, Stéphane, Noemi et Fiorella Mannoia, c'est les prochains qu'on a sélectionnés avec L'amore si odia. La chanson rentre directement à la première place des charts italiennes quand elle sort en 2019. Et effectivement, cette année, elle est la sixième chanson la plus écoutée sur l'année. Donc, elle a vraiment cartonné. Et
0: en 2009, hein, pas en 2019.
1: J'ai dit 2019.
0: T'as dit 2019.
1: Ah, pardon. Non,
0: parce qu'on est en direct, c'est pour ça. On peut pas la refaire, attention.
1: Oui, oui.
0: Donc, 2009.
1: Et je trouve que cette chanson, elle met beaucoup en avant la puissance des deux voix de Fiorella Mannoia et Noemi. Et du coup, on a décidé de la partager avec vous. L'amore si odia, l'amour se déteste. Fiorella Mannoia et Noemi.
0: Italia Top en direct, spécial duetti.

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1: L'amore non si odia, avec la voix de la belle rousse Noémie et Fiorella Manoia. Elle est un peu rousse d'ailleurs aussi, Fiorella.
0: C'est beaucoup rouge. Fiorella, elle est rouge.
1: Elle est rouge.
0: C'est les deux rouges d'Italie, on va dire.
1: C'est vrai, c'est vrai. Fiorella Manoia qui vient d'ailleurs tout juste de sortir son dernier album qui s'appelle Disobedire.
0: Est-ce que tu as tu disobéis normalement? Est-ce qu'on dit disobéi en français? Non.
1: Désobéi.
0: Ok. Moi, oui, en tout cas.
1: Jamais, jamais en direct, en tout cas. On continue notre sélection de duos italiens qu'on a sélectionné pour vous pour cette émission spéciale. Et on va rejoindre un titre qui a gagné le Festival de Sanremo en 1992. Je parle bien sûr du duo entre Alejandro Baldi et Francesca Alotta, qui d'ailleurs était il n'y a pas très longtemps en direct dans Italoscopie avec toute l'équipe de Top Italia. Donc un titre qui a gagné donc le Festival de Sanremo en 92, qui s'appelle Non Amarmi. Dans la catégorie nouveauté. Et puis en 1999, figure-toi que cette chanson a été rééditée en espagnol par Jennifer Lopez et Marc Anthony pour le premier album de Jennifer Lopez. Donc un tube aussi international qu'on devait vous proposer dans ce spécial duo de l'Italia Top. C'est juste après ça.
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1: Moi j'ai sorti les mouchoirs. C'est incroyable cette chanson, ça me fait toujours des frissons. D'ailleurs, Stéphane, tu sais, quand il dit non amarmi perché vivo all'ombra. Bon, pour beaucoup d'années, tout le monde a toujours chanté non amarmi perché vivo all'ombra. Après, on a compris que ça n'avait rien à voir le fait d'être à Londres.
0: All'ombra. L'ombra. Ma qui su Radio Top Italia c'è sempre il sole.
1: E quindi non c'è ombra, mai.
0: Ce qui nous fait penser à l'émission de Marité qu'on salue depuis Toulon. Il sole dell'Italia que vous retrouvez tous les dimanches à partir de 11h sur Radio Top Italia.
1: Ciao Marité.
0: Ciao Marité. On continue notre sélection dans cette Italia Top spéciale. Duetti, Valentina.
1: Et on retrouve Pazza Musica de Marco Mengoni et Elodie. C'est un single qui est sorti le 26 mai 2023, donc c'est très récent. Et c'était le premier extrait dans l'album de Mengoni qui s'appelle Materia Prisma, son avant-dernier album, parce que c'est de quelques jours son dernier album, la sortie de son dernier album. La chanson elle est composée par Paolo Antonacci, le fils de Biagio Antonacci, et marque la première collaboration entre les deux artistes Mengoni et Elodie. La sexy Elodie avec le sexy Mengoni pour vous dans Pazza Musica.

0: Et le duo de Elodie et Marco Mengoni avec Pazza Musica. Siamo pazzi qua su Radio Top Italia.
1: Tu sì, e anche io.
0: On continue notre sélection de meilleurs duos italiens. Alors on a dû bien sûr choisir, hein, sinon on y passait la journée, le week-end, avec tous les duos qui existent. Alors on passe tout de suite avec un duo et deux artistes connus à l'international. On parle de Tiziano Ferro et Laura Pausini. Comme je l'ai dit, avec un Z.
1: Qu'est-ce que tu as dit? Pardon.
0: Ça me rappelle une fois quand tu lui as dit Tiziano Ferro.
1: Ferro.
0: Tiziano Ferro et Laura Pausini, la Romagnola, avec ce titre Non me lo so spiegare, un titre qui a été interprété au départ par Tiziano Ferro, publié le 13 février 2004. Et en 2006, Laura Pausini a créé une réinterprétation de cette chanson, donc avec Tiziano, en la publiant comme troisième single de l'album Io Canto, qui a été publié donc le 23 mars 2007. Allez, un duo entre deux bombes italiennes, Laura Pausini et Tiziano Ferro, Non me lo so spiegare. Merci d'avoir choisi Radio Top Italia.
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0: Ma le canzoni italiane finiscono sempre bene?
1: Sì, tutte, perché sono la felicità, c'est le bonheur.
0: C'était donc le duo entre Laura Pausini e Tiziano Ferro pour cette merveilleuse chanson Non me lo so spiegare. Valentina, on continue notre sélection de duetti.
1: Stéphane, encore une fois, on présente une chanson qui a été présentée à Sanremo. Mais effectivement, il faut le dire, Sanremo, c'est vraiment le pilier de la musique italienne, en quelque sorte.
0: C'est vrai. Tout
1: ce qui se passe pendant l'année au niveau musical, dans la scène musicale italienne, ça passe presque totalement par Sanremo. C'est un peu le début de l'année, il y a les nouveautés, il y a les artistes qui... C'est une passerelle. Et donc, encore une fois, le prochain titre qu'on va vous présenter, il a gagné Sanremo en 2018 et on parle de la chanson de Ermal Meta et Fabrizio Moro, Non mi avete fatto niente. Cette chanson donc elle a gagné Sanremo et après ils l'ont présenté aussi à l'Eurovision dans la même année et ils se sont classés 5e. Non mi avete fatto niente, Ermal Meta et Fabrizio Moro.
0: Une chanson de 2018.

0: Ermal Meta et Fabrizio Moro avec Non mi avete fatto niente, deux voix qui griffent un peu et j'adore. On continue, c'est quoi la prochaine chanson?
1: On continue notre sélection de duo pour ce spécial Italia Top avec deux belles voix, Irene Grandi et Pino Daniele pour la chanson Semi Vuoi. Semi Vuoi, c'est un single écrit et chanté par Pino Daniele avec donc cette grande artiste Irene Grandi, publié en 1995. La chanson a eu un grand succès tant dans les ventes qu'à la radio et a été présentée comme la chanson du thème final du Festival Bar de 1995 où Pino Daniele a reçu d'ailleurs le prix spécial du festival. Il a été donc inclus aussi dans la bande originale du film Nessuno mi può giudicare. Voici le beau duo entre Irene Grandi et Pino Daniele, Se mi vuoi. Bonne écoute avec nous sur Radio Top Italia depuis Aix-en-Provence pour le Italia Top spécial duetti
0: avec Stéphane.

0: tout en douceur, Valentina, pour cet Italia Top spécial Duetti. C'était la voix de Pino Daniele et Irene Grandi, Semivuoi.
1: D'ailleurs, Stéphane, tu sais, il vient de sortir un morceau de Pino Daniele qui a été trouvé dans ses papiers,
0: dans son grenier peut-être.
1: Oui, peut-être, je sais pas. Et j'ai eu les frissons parce que j'ai entendu sa voix à une distance incroyable de sa mort, et une chanson inédite qu'on a présentée en avant-première avant un match de foot au Stadio Maradona. C'était incroyable, il y avait tout le stade silencieux en train d'écouter la voix de Pino Daniele qui faisait encore un cadeau à la ville de Naples avec cette chanson, même après sa mort. J'ai encore les frissons, je sais y penser. J'ai vu que les images, j'étais pas là, mais j'aurais bien voulu être là.
0: 100% émotion, on vous garantit ici sur Radio Top Italia avec le meilleur des chansons italiennes en duo pour cette Italia Top spéciale. Ça me fait voyager un petit peu dans le temps. On dirait qu'on est dans l'émission de Carlo, la collection italienne que vous retrouvez.
1: Ciao Carlo,
0: que vous retrouvez donc le vendredi à partir de 18h en exclusivité sur Radio Top Italia, et en rediffusion c'est le samedi à 21h et le lundi à 22h. Voilà, vous savez tout. Et pour tout connaître sur la programmation de Radio Top Italia, rendez-vous sur notre site, le www.topitalia.fr. Vous savez tout. On continue notre sélection de duos pour cette Italia Top spéciale.
1: Vita de Lucio Dalla et Gianni Morandi, c'est la prochaine chanson. Et ça a été écrite par Mogol et Mario Lavezzi et contenue dans l'album de Dalla Morandi. L'album s'appelle vraiment comme ça, Dalla Morandi. Et publié en 1988, donc elle a 36 ans, cette chanson incroyable. Et cette chanson initialement qui commence par Cara in te ci credo, c'est l'incipit, donc l'incipit c'est la partie initiale de la chanson, a été proposée à Mina, mais elle a rejeté. Et donc Mogol alors l'a proposé à Lucio Dalla, et il a chanté avec Morandi. Et à la place de dire Cara in te ci credo, la chanson fait Vita in te ci credo. Vous allez l'écouter, c'est vraiment comme ça ce que je dis.
0: On l'écoute tout de suite dans notre Italia Top spécial Duetti. Merci d'être avec nous et de nous avoir choisi Radio Top Italia, première radio italienne de France.

0: Vita de Gianni Morandi et Dalla. D'ailleurs, ils avaient pensé d'appeler cette chanson Siamo Angeli. Et Dalla, elle disait non, ça sonne pas bien, ça sonne pas bien. Et donc, ils ont décidé de l'appeler Vita. Et je trouve que c'était un très bon choix. Encore une fois, Dalla, un poète.
1: Italia Top spécial Douette. Et je vous rappelle que l'Italia Top, c'est aussi l'émission qui vous propose toutes les semaines, le samedi notamment à 17h, hein, pour l'édition normale, la révélation des 10 meilleurs singles italiens de la semaine qui cartonnent dans le moment en Italie. L'Italia Top spécial pour cette édition avec une sélection de duos italiens. Et on continue avec une sélection. Alors là, je suis sûr que vous allez chanter chez vous. C'est le duo entre deux belles voix, Andrea Bocelli et Giorgia, pour la chanson Vivo per lei, qui est sortie le 25 août 1995. La chanson, elle connaît une réelle popularité lorsqu'elle sort à partir de 1996. Et Bocelli le publie dans différentes langues en s'associant avec des artistes qui chantent dans la langue du pays. Donc comme en Allemagne avec Judy Weiss, en français bien sûr avec Helen Segarra, en espagnol avec Marta Sanchez, en portugais avec Sandy Leigh Lima, puis en anglais avec Sharon Grand. Elle remporte de nombreux succès cette chanson dans de nombreux charts européens. Et d'ailleurs Helen Segarra, qui s'est exprimée il y a quelques semaines chez nos confrères d'Europe 1 en interview, elle disait que cette chanson était l'une des plus grands, un des plus grands succès de duo italien et franco-italien ici dans les tops français. Vivo per lei, Andrea Bocelli et Giorgia, c'est ce qu'on vous propose tout de suite sur Radio Top Italia.
0: Merci.

0: Je suis sûr que vous avez aussi chanté chez vous pour cette belle chanson Vivo per lei, Andrea
1: Stéphane.
0: Bocelli et Giorgia.
1: Stéphane, on est tous d'accord, vous savez qui c'est lei?
0: Qui est lei?
1: Qui on parle de la chanson?
0: Qui est lei?
1: C'est la musique.
0: Ah, viviamo per la musica, certo, ma come no?
1: Ici sur Radio Top Italia, on vit pour la musique.
0: Eh oui, et oui, et d'ailleurs, on squatte l'antenne, hein, parce que normalement, c'est une heure l'Italia Top. Mais là, on se lâche pour vous, pour cette belle émission spéciale, pour une émission spéciale Duetti. Et on continue, Valentina, notre sélection.
1: Moi, j'ai envie de te rencontrer encore dans 100 ans.
0: Ah oui?
1: Oui.
0: Je ne sais pas si je prends forme, hein.
1: Ron e Tosca, vorrei incontrarti tra 100 anni. C'est un single écrit par Ron et interprété par lui-même avec la participation de Tosca. Ils ont présenté cette chanson en 1996, encore une fois à Sanremo, et ils ont gagné avec cette chanson. Et Ron était censé faire chanter ce morceau avec Ivana Spagna, mais elle avait déjà présenté un titre qui s'appelle Eio Pensiero a te, qui après il est arrivé quatrième dans le même festival. Et du coup, il s'est adressé vers Tosca. Il a bien fait parce que les deux voix, ils se marient très bien ensemble. Et du coup, préparez les mouchoirs. Vorrei incontrarti fra 100 anni, Ron e Tosca, sull'Italia Top speciale duetti.
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0: 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J'ai les frissons. C'est magnifique à dire, j'espère qu'un jour un homme va me dire ça. Mais mes yeux, ils sont pas noirs.
1: Non, ils sont pas noirs, ils sont rouges. Les plus beaux moments de votre vie en musique, c'est ici sur Radio Top Italia et notamment dans notre émission Italia Top spéciale Duetti. Et on continue notre sélection avec un autre duo, celui de Anna Oxa et Fausto Leali avec Ti Lascerò. Ti Lascerò, c'est un single de Fausto Leali et donc de Anna Oxa qui a été publié le 22 février 1989. La chanson a remporté d'ailleurs le festival de Sanremo la même année, en 1989, et c'est devenu un tormentone à partir de ce moment et un incroyable succès. C'est tout de suite, juste après ça, Anna Oxa et Fausto Leali avec Ti Lascerò.
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0: Je dois vous avouer que j'ai chanté pendant ces chansons, oui. Mais j'arrive pas du tout à faire les mêmes notes de
1: suite.
0: Donc voilà, il y a une vidéo où vous pouvez voir que je vais presque rire comme ça.
1: C'était la voix de Fausto Leali avec Anna Oxa pour cette sublime chanson Ti Lascerò dans notre Italia Top spécial duetti. Avant-dernière chanson à vous faire écouter avant de nous laisser, c'est un duo tout récent. Valentina.
0: Oui, et justement, c'est un tormentone de ce 2024. Storie brevi di Annalisa e Tananai, qui a été écrite par les deux artistes, en plus à Paolo Antonacci. Et cette chanson a été interprétée pour la première fois lors d'un concert Road Battiti Live à Giovinazzo le 2 juin 2024. Et depuis, on la chante et on danse aussi sur cette chanson.
1: Et puis il faut savoir que c'était cette chanson qui a été numéro 1 pour notre Italia Top spécial Estate 2024.
0: Oui.
1: On l'écoute tout de suite. Storie brevi, Annalisa e
0: Tananai.
1: Bonne écoute sur Radio Top Italia.

0: Storie brevi.
1: Annalisa et Tananai, chanson de 2024, Tormentone de cette année. Et je crois qu'on est arrivé à la dernière chanson.
0: On est arrivé à la dernière chanson pour vous saluer, pour vous remercier encore une fois de votre fidélité à notre émission Italia Top et à votre fidélité à l'écoute de Radio Top Italia, première radio italienne de France. On a choisi une chanson tout en douceur, une version un peu exclusive du titre de Ornella Vanoni, Un sorriso dentro al pianto. 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
1: C'est très poétique ce que tu viens de dire. Bon, on profite pour saluer tout le monde, vous remercier et merci pour nous suivre sur les sociales déjà, à la radio, via notre site topitalia.fr. Et vous étiez beaucoup à nous écouter aujourd'hui. On a fait nos petites recherches pendant qu'on est en live et j'espère un live, encore un autre live bientôt, Stéphane, peut-être à Paris.
0: Et avec grand plaisir, en tout cas, on a toujours le plaisir de vous retrouver sur Radio Top Italia. Allez, on se quitte avec cette chanson sortie en janvier 2021, Ornella Vanoni, avec une chanson composée par Francesco Gabani et Pacifico, Un sorriso dentro il pianto. Ciao Valentina, grazie.
1: Ciao Stéphane, ciao a tutti.
0: Ciao.
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2: Alors, on vous souhaite un beau réveil, plein de bonnes choses. Aujourd'hui, il va faire beau, donc il faut en profiter.

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1: Fabrice, bonjour.
2: Buongiorno Raffaele, buongiorno
1: cosa,
2: a tutti.
1: Cosa di bello. Il fait beau, mais il fait trop beau. Vive-moi la pluie.
2: On respire un peu mieux, quoi.
1: Pas beaucoup.
2: Alors, merci beaucoup, Raphaël. Et je vais vous donner le sommaire de ce cappuccino dominical, exceptionnellement avec une spéciale Festival de Cannes 2026, des films italiens, les coproductions franco-italiennes et coproductions italiennes en général, d'ailleurs. Un reportage, la conférence de presse avec l'écrivain napolitain Eri De Luca, la réaction du maître du giallo Dario Argento, des musiques italiennes, des films du festival, donc tout au long de l'émission. On va parler aussi de Aldeas, qui est le dernier rêve du pape François. C'est un film produit par Martin Scorsese. On parlera de l'Italian Global Series Festival. C'est les séries télé sur la Riviera Adriatica à Rimini Riccione. Ce sera pour début juillet. Donc c'est un festival qui a été présenté à Cannes. Les dernières infos du Ciné-Club des Applis, puisqu'on parle de cinéma, incontournable de parler du Ciné-Club des Applis. Des bons plans. Je vais vous donner des bons plans pour regarder les films du patrimoine italien sur des plateformes en accès libre. Une information de Francesca Paranella del Lago di Como. C'est une exposition à Créteil pour la vente. C'est une vente qui s'appelle le Palais Doré des Bords de Marne. Vous allez voir, c'est magnifique. C'est Francesca qui m'a donné cette info. Et en interview, on va avoir un photographe depuis son plus jeune âge, un grand technicien, grand professionnel, qui présente une exposition de ses clichés intitulée « Les grands âges » au Musée de l'Homme au Trocadéro. C'est un grand ami de l'Italie et de Cannes, Nikos Aliagas. Oggi è la festa delle mamme. Aujourd'hui donc, ciao mamma, ti voglio bene mamma Luisa. Théo Jubin, baci baci. Voilà, donc je vous emmène sur la croisette pour déguster une petite glace italienne. Ça va nous rafraîchir un petit peu.
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Alors, 79e édition du festival avec une sélection officielle. Je vais vous donner quelques chiffres de 2541 candidatures, 2541 films proposés pour le festival provenant de 141 pays. À savoir qu'à la fin, on a une compétition officielle de 22 films seulement. Une catégorie, par exemple, pour les films de patrimoine Cannes Classics de 22 films aussi. Et une sélection officielle toute catégorie d'environ 76 films, voilà, pour ce grand festival. Un autre chiffre, et après on s'arrête là, c'est les entrées du cinéma. En France, par exemple, et en Italie, en 2025. En France, le cinéma français se porte très bien, quand même, on peut le dire. C'est le deuxième cinéma au monde en quantité, disons. 157 millions d'entrées pour le cinéma français. Et en Italie, qui a été le plus grand cinéma du monde dans les années 60-70, disons-le, je n'ai pas peur de le dire, 72 millions, donc beaucoup moins, mais quand même avec une certaine stabilité. Alors cette année, un petit point météo sur Cannes, ça s'est bien passé, il a fait beau, il y a eu beaucoup de vent, on a une demi-journée de pluie, donc ça a été une bonne année, voilà, pour faire un petit point bref météo, pas comme en 2023. 2023, j'avais commencé mon premier festival de Cannes, mais sans accréditation. Donc j'étais obligé de faire des interviews de rue. Et là, il y avait eu des jours et des jours et des journées de pluie incroyables. Donc c'était quand même beaucoup, beaucoup moins sympa de faire des micro-trottes à l'extérieur sur la croisette. Ce festival, bah, il est toujours immuable, il bouge pas trop, toujours une pluie de stars. J'ai croisé quelques légendes vivantes très accessibles que j'ai pu côtoyer, échanger, toucher du doigt. Catherine Deneuve, je pense à Gabriel Lorès qui l'a beaucoup illustré, Pedro Almodovar aussi qui l'a illustré. Gabriel, il aime bien faire Barbara Streisand qui malheureusement n'est pas venue, mais Gabriel, je sais qu'il avait aussi illustré. J'ai croisé aussi Anna Maria Bartolomei, Dario Argento. Il y avait aussi Pino Donaggio, le grand compositeur de musique de film, acolyte de Brian De Palma, autre italo-américain. Donc voilà, on va commencer par faire une petite pause musicale. Donc comme je vous l'ai promis, avec que des films du Festival de Cannes 2026, que des musiques de films italiennes. Là, on va commencer avec le film The Man I Love de Ira Sachs avec Rami Malek. Rami Malek, c'était cet acteur qui a été oscarisé Golden Globe, BAFTA, donc les Oscars anglais, pour Bohemian Rhapsody en 2018 sur le groupe Queen et Freddie Mercury. Et donc voilà, dans ce film The Man I Love, il y a une scène où se mêle du Vivaldi avec la voix de Patti Pravo. Vous connaissez tous ce classique de la musique italienne des années 60, fin des années 60, la bambola.

0: Alors, ce festival de Cannes est toujours un miroir de la société actuelle qui questionne les problématiques d'actualité, les mutations de notre société. On avait deux grands thèmes cette année. D'un côté, la guerre très présente, surtout la Seconde Guerre mondiale, la première aussi, la guerre d'Algérie, par exemple chez Christophe Honoré avec son film Mariage au goût d'orange. Et de l'autre côté, on avait, j'en avais parlé avec Michel dans notre émission du 17 mai en direct de Cannes, les violences sexuelle avec par exemple le film de Asghar Farhadi, Histoire parallèle, où il y a une scène d'agression sexuelle par le personnage de Pierre Ninet, Gentle Monster avec le personnage de Léa Seydoux qui découvre que son mari possède des centaines d'images pédopornographiques sur son ordinateur, ou encore Une femme en couple sous l'emprise de son compagnon joué par Nils Schneider dans Si tu penses bien de Géraldine Nakache. Voilà, mais c'est aussi un festival avec des moments plus légers, comme par exemple ce film qui a été très attendu, coproduction franco-italienne, tournée à Cinecittà, Roma Elastica de Bertrand Mandico, avec la collaboration aussi de Rai Cinema, le soutien du ministère italien de la Culture. Pour la partie française, il y a Marion Cotillard et Noémie Merlan, qui étaient magnifiques sur les marches de Cannes. Et pour la partie italienne, aussi étaient présentes Isabella Ferrari, Ornella Muti, Franco Nero, avec une ribambelle évidemment d'acteurs italiens pour la distribution. C'est l'histoire d'une actrice des années 80 qui tourne son dernier film. C'est un film baroque, complètement décalé, très intéressant. On pense évidemment à Fellini, la Dolce Vita, 8,5. On pense à Stanley Kubrick, enfin... Voilà, il y a à ne pas mettre forcément entre toutes les mains ce film, d'autant que c'était la séance de minuit, donc ça s'est terminé à 3h du matin. Donc là aussi, c'était un peu difficile de voir cette projection. Et dans ce film, il y a aussi la BO, un extrait de la chanson de Ennio Morricone, dont on va parler du film un peu plus tard dans les classiques, Metti una sera cena, qui nous permet de parler, de rendre aussi un hommage au grand compositeur italien de colonne sonore, de musique de film, donc Ennio Morricone évidemment, Nino Rota avec Fellini, Armando Trovajoli, Piero Piccioni, Luis Bacalov, Carlo Rustichelli, Riz Ortolani, Franco Biccio, Nicola Piovani qu'on avait reçu, Michel avait reçu à Cappuccino. Donc c'est un peu comme les carrossiers italiens, ce sont des artisans très précis et géniaux que sont les grands compositeurs de musique de film. On pense aussi à Giorgio Moroder, italo-allemand, et Pino Donaggio aussi, le grand compositeur né à Burano, qui a 84 ans, qui est venu à Cannes cette année pour présenter son travail sur le nouveau film de Nicola Winding Refn, Private Hell. Pino Donaggio, qui a évidemment été l'acolyte de Brian De Palma, il a illustré ses films Carrie au bal du diable, Pulsion, Blowout avec John Travolta, Body Double, magnifique thriller des années 80. Il a travaillé aussi avec Nicolas Roeg, Don't Look Now, Lucio Fulci, Le Chat Noir, c'est lui, Don Camillo, Terence Hill, Trauma de Dario Argento. Voilà, donc on voit que c'est un très grand compositeur de musique de film, donc toujours bien, bien en place. Et d'ailleurs, il a confié à notre confrère Benoît Basirico de Cinésic qu'il allait travailler, attention, scoop information, sur le prochain film de Brian De Palma, Sweet Vengeance. Donc voilà encore une affiche très alléchante, Brian De Palma, Pino Donaggio, à voir donc dans les prochains mois, ou plutôt dans les prochaines années. Alors, la sélection Cannes Classique, c'est là où vraiment a été mis en valeur les films italiens. C'est une sélection qui a démarré il y a une vingtaine d'années pour... avec l'apparition du numérique, le Festival de Cannes a voulu créer une sélection qui permet de valoriser le patrimoine. Et c'est vrai que là, le cinéma italien est en majesté dans cette catégorie. Il y a eu, on en a parlé, la projection du documentaire sur Vittorio De Sica, avec des intervenants prestigieux, Wes Anderson, Isabella Rossellini, Asghar Farhadi, Nicola Piovani, Jean Gilli, qu'on connaît bien ici, Dominique Sanda, les frères Dardenne. Dans ce documentaire aussi, a été évoquée sa relation avec son scénariste de toujours, Cesare Zavattini, leur étroite collaboration pendant trois décennies. Donc Vittorio De Sica, il a commencé en tant que chanteur, on le connaît, en tant que comédien, premier acteur du parlant italien, premier Oscar pour un film non anglophone avec Chuchia, puis Le voleur de bicyclette, 5 Oscars au total. Umberto Di, c'est le film sur son père, son film préféré. Et là, on va l'écouter, Vittorio De Sica, chanteur. C'était dans le film Gli uomini che mascalzoni en 1932, en l'honneur de Mariuccia, dédicace à toutes les Mariuccia qu'on connaît. C'était un personnage dans le film de vendeuse en pharmacie. Donc pour Mariuccia, Parlami d'amore, Mariu.
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0: Alors, on va parler d'une exposition qui s'appelle Les Grands Âges, en hommage à nos aînés. C'est une personne, un photographe qui a un œil justement particulier, très affûté, et qui a la culture aussi pour approcher ces personnages-là. C'est un peu comme ce grotesque cher à Fellini, à Martin Parr, ou par exemple, je pense aussi à l'acteur Marcello Fonte, qui a été cet acteur calabrais prix d'interprétation à Cannes en 2018 pour Dogman de Matteo Garrone. C'est Nico Saliagas qui présente donc son travail au Musée de l'Homme, une exposition démarrée le 8 avril qui se déroule jusqu'au 3 janvier 2027. Donc voilà, j'ai eu la chance de pouvoir l'interviewer. Donc ami de Cannes, ami de l'Italie aussi, vous allez voir, Nico Saliagas. Fabrice Mazzera, Top Italia.
1: Salut.
0: Yassas Kyrie, Nico Saliagas.
2: Piacere.
0: Vous êtes photographe depuis votre plus jeune âge. Vos thèmes de prédilection sont la Grèce, les peuples de la mer, la vieillesse, les voyages des âmes nomades, les artisans, les artistes. Vous soulignez la dignité des corps, la persistance des gestes, la transmission intergénérationnelle invisible, les traces de l'existence et du temps. Savez-vous d'où vient l'intérêt pour ces thèmes ?
2: J'ai certainement été inspiré d'abord par ma propre histoire familiale, c'est-à-dire que je viens d'une famille grecque du centre du pays avec des parents immigrés qui ont fait que je suis né en France. J'ai toujours été en quête de mes racines, donc déjà il y a quelque chose, mes premières émotions elles viennent de ces oliviers plusieurs fois centenaires dans le champ d'olivier des grands-parents qui n'avaient rien mais qui avaient tout, de l'ancêtre, de l'arrière-grand-père qui était dans un coin et qui nous regardait. Donc mes premières émotions viennent de ce schéma, c'est sûr. C'est l'archétype, c'est l'arche. Et à partir de là, tu recherches la même chose toute ta vie, t'avances et tu te projettes et je recherche la même émotion que celle où, à l'âge de 6-7 ans, je découvre des photos en noir et blanc dans la cuisine de mes grands-parents, une petite cuisine comme ça, à flanc de montagne, dans une maison de pierre. Et je me dis, mais qui sont ces étrangers ? Ils me disent, mais c'est nous, jeunes, idiots. Ah bon ? Vous n'étiez pas né vieux ? Je dis à ma grand-mère, ben non. Ah, ça veut dire que moi aussi, je vais dire, ah oui. Ça veut dire que mes parents vont vieillir et mourir, me dit ma grand-mère. Déjà, tu as 6 ans, tu ne comprends pas. Et donc, ce rapport au temps, bah, il va forger ta quête en disant, puisque tout est passage, puisque tout est mouvement, moi, je vais essayer de garder quelque chose. Non pas comme un collectionneur. Je ne collectionne pas des visages de personnes âgées. Ce n'est pas ça l'idée. Mais comme un passeur, celui qui se souvient. Si tu te souviens de celui qui part, il ne serait pas parti pour rien.
0: Comme les franco-italiens, les franco-héléniques, vous reveniez souvent à votre village, à vos racines, au bled. Pendant un long voyage, vous traversiez plus l'Europe.
2: Le bateau à Bari, tout ça.
0: Et donc, qu'est-ce que vous avez retenu quand vous reveniez dans vos terres, de la terre de vos origines ? Qu'est-ce que vous ressentiez à ce moment-là ?
2: Alors, moi, je venais gamin, on venait en bagnole, on n'avait pas d'avion, évidemment, c'était trop cher à l'époque. On venait en bagnole, on faisait 4 jours. Alors, parfois, on passait par l'ex-Yougoslavie, les Balkans, l'Allemagne, la Suisse. Mais le plus souvent, quand on avait un peu de pépette, on prenait le bateau soit à Brindisi, soit à Ancona, soit à Bari, soit on passait par les Pouilles, tout ça. Et donc, il y avait tout un parcours initiatique. En fait, le retour au bled, mais c'est vrai pour nous qui avons des parents qui venaient d'ailleurs, mais c'est vrai pour le Marseillais qui monte à Paris, c'est vrai pour le gars qui vient du Maroc, c'est le même chemin. Le retour au bled, c'est le retour d'Ulysse, à Ithaque. C'est ce chemin-là, en permanence, cette nostalgie tout le temps. Mon père, c'était le gars de mariage à la grecque. Dès qu'il voyait un truc, oui, on a inventé ça il y a 3000 ans, je suis né là-dedans. Mais en même temps, ce qui était très intéressant, c'est que je sortais du quartier populaire du 10e à l'époque où j'avais grandi, avec des Italiens, des Portugais, des Africains. Et en même temps, je voyais ce qu'était la réalité et non pas ce qu'imaginait ou ce qu'avait gardé dans sa nostalgie mon père. Donc j'arrivais et puis je voyais une autre réalité. Je voyais des gamins qui faisaient du vélo sans frein et qui se cassaient la gueule, mais qui ne se plaignaient pas, alors que nous, on était un peu plus aseptisés et chouchoutés. Et puis je voyais les vieux. Je voyais la petite vieille sur la place du village, sous le platane, sur un banc. Elles étaient assises toutes de noir vêtues, 3-4, et qui disaient « T'es de qui, toi ? Et tu vas où ?» Putain, arrêtez de me demander où je vais, j'en sais rien, je me balade. Non, mais pourquoi t'es sorti ? Et donc, il y avait tout un rapport un peu à la fois humoristique, tendre, puis elles m'emmerdaient un petit peu, mais à la fin, quand elles étaient plus là, l'année d'après, je disais, mais elle est où? Ben, elle est morte. Ah merde. J'aurais dû peut-être passer un peu plus de temps avec elle. J'aurais dû l'écouter. J'aurais dû lui demander. Parce qu'avant d'être une vieille dame, une grand-mère ou une arrière-grand-mère avec un fichu noir sous un figuier ou un platane, ben, elle était une jeune femme qui avait le cœur qui battait, qui s'est mariée visiblement, qui a eu des histoires, des enfants, qui a peut-être perdu des enfants, qui a eu faim pendant la guerre. Et si c'était moi? Et si son histoire peut m'aider à comprendre la mienne? C'est pour ça que je photographie.
0: Buona giornata.
2: Buona giornata, buona sera.
0: Voilà, Nikos, donc on voit qu'il maîtrise autant la langue de Molière, la langue d'Homère, que la langue de Dante. Et voilà, il parle vraiment bien de ces gens. Et on a tous connu ça dans les villages, hein, qui venaient vous voir. Et disaient, toi, tu vas où? Qu'est-ce que tu fais? Où tu vas? C'est vraiment exactement ça. L'affiche de son exposition, c'est une photo que le Musée de l'Homme a choisi. D'un couple, donc c'était souvent, il fait donc de la photo de rue, lui aussi il va pérégriner, c'était à Venise, donc il voit sur une terrasse deux personnes assez intéressantes pour lui, il les photographie, enfin il demande d'abord l'autorisation des photographies, ils leur disent oui, et il fait quelques clichés. À ce moment-là, l'homme sort un appareil photo, lui-même qui photographie le photographe en train de photographier, et il s'est trouvé que c'est en faisant des recherches par la suite que c'était deux personnages très connus en Italie, puisqu'elle, c'est Laura Mirè, et lui, c'est Italo Zanier, historien de la photographie, premier titulaire d'une chaire sur l'histoire de la photographie en Italie. Et donc voilà, c'est ce qui donne l'affiche de cette exposition « Les grands âges au Musée de l'Homme » jusqu'au 3 janvier 2027. J'ai pu aussi avoir quelques mots du biodémographe Samuel Pavard, qui participe aussi à l'exposition des grands âges, puisque le Musée de l'Homme fait partie aussi du Muséum d'Histoire Naturelle. Donc il y a une caution scientifique qui est tout à fait agréable à entendre. Samuel Pavard, vous êtes biodémographe, chercheur spécialiste du vieillissement. Qu'est-ce que vous avez voulu mettre en lumière dans cette exposition?
3: Alors, ce qui nous paraissait important avec Nikos, c'était de proposer un autre regard sur les grands âges. Les grands âges, c'est une réalité sociale et biologique très complexe, qui n'est pas facile à appréhender. Et on voulait poser un regard sur cette complexité.
0: Les cultures méditerranéennes, notamment la culture italienne et la culture grecque, nous montrent, même avant les pays du Nord, combien le vieillissement était intégré à leur culture, à travers l'alimentation, les modes de vie, la socialisation aussi des personnes âgées. C'est aussi une observation que vous avez pu faire?
3: En fait, ça, c'est une réalité qui concerne l'ensemble de l'humanité. Un des axes de l'exposition, c'est de montrer en quoi les grands âges ont toujours fait partie de notre humanité et le rôle fondamental qu'ils ont joué dans le passé pour la transmission des savoirs techniques, écologiques, même un rôle dans notre évolution biologique et culturelle.
0: Précisément, ce qui concerne la socialisation des personnes âgées, notamment dans les maisons de retraite, les EHPAD, etc. Vous ressentez, vous, en tant que chercheur, une des différences de culture, une différence d'approche en fonction des cultures, des territoires?
3: Oui, alors, je ne sais pas si on peut parler de différence de culture. C'est vrai que, moi j'ai un peu travaillé dans des populations très isolées en absence de médecine moderne. Il y a des grands âges, mais il n'y a pas d'EHPAD. Et passé 65 ans, la mortalité augmente tellement rapidement qu'il n'y a pas ou très peu de très grands âges. Donc c'est vrai que ces très grands âges dont il faut s'occuper longtemps, c'est une réalité que qui est quand même assez inédite dans l'histoire de l'humanité et dont il faut en faire face maintenant.
0: Merci beaucoup. On revient au Festival de Cannes et au film italien du patrimoine avec L'Innocente, qui a été présenté donc dans la sélection Cannes Classique de Luchino Visconti. Présenté à la base, en premier, en 1976, dernier film de Luchino Visconti, donc qu'il n'aura pas vu, puisque c'est un film posthume, d'après le roman de Gabriele D'Annunzio, avec Giancarlo Giannini, Laura Antonelli, Jennifer O'Neill. À l'origine, Visconti voulait que ce soit Alain Delon, Romy Schneider et Helmut Berger qui jouent les premiers rôles. Jacqueline Bisset avait aussi accepté de jouer aux côtés de Charlotte Rampling, mais s'est désisté pour incompatibilité avec Laura Antonelli, voilà pour la partie un peu des informations underground, des informations souterraines. Donc l'Innocent est fait partie vraiment des chefs-d'œuvre de Visconti restaurés magnifiquement, comme Le Guépard, comme Senso, aussi comme le film de Vittorio De Sica sur le jardin des Finzi Contini, aussi qui est un superbe film qui a bénéficié d'une super restauration. Alors je vous avais promis des bons plans pour regarder des films du patrimoine, je vous en donne un, c'est Lo Straniero, le film L'étranger de Camus, adapté par Visconti, avec Marcello Mastroianni, George Wilson, qui est disponible en accès libre VO sous-titré français sur la plateforme YouTube de la chaîne Shakespeare Network. Voilà, une info sur Luchino Visconti pour le 50e anniversaire de la mort du Comte Rouge, évidemment, donc comme c'était 76-2026 à Cannes. Et il y a aussi un ouvrage qui est paru le 16 avril 2026 sous la direction de Jean Gilly aux éditions Grémez, intitulé « Tout sur Luchino Visconti ». Et donc voilà, on va écouter la bande-annonce « Il filmato » de L'Innocente de Luchino Visconti, restauré en 4K haute définition, un film de 1973.
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0: Voilà l'élégance, la délicatesse du maître Luchino Visconti. Metti una sera a cena, c'est un film de Giuseppe Patroni Griffi de 1968. En français, ça s'appelle Disons un soir à dîner avec Florinda Bolkan, Tony Musante, Jean-Louis Trintignant, Annie Girardot. Musique exceptionnelle de signée Ennio Morricone, qu'on avait écouté dans notre émission Cappuccino du 17 mai en direct de Cannes. Le film était en compétition à Cannes en 1969, il faut le souligner. Alors Giuseppe Patrone Griffi, c'est un Napolitain né en 1921, issu de l'aristocratie, qui s'impose d'abord comme romancier et dramaturge. Et il a à la base une grande œuvre théâtrale, adaptée au cinéma d'ailleurs aussi par Roberto Rossellini. Et il va être proche du courant rétro des années 70 avec une œuvre qui mêle érotisme, mélancolie, décadence, utilisant souvent l'histoire comme toile de fond. Alors ce film, Metti una sera a cena, a fait bénéficier d'une restauration de SND, du groupe M6, avec la participation de la Cineteca Nazionale et de Rome. Et en distribution française, ce sont les films du Camélia. Cette version restaurée va ressortir le 1er juillet, au cinéma, après sa présentation à Cannes Classique avec le maître Dario Argento, puisque Dario Argento, le cinéaste, avait signé à l'époque le scénario de cette pièce de théâtre adaptée. Alors lui-même dit que le film est très une rumeur, disons, très sulfureuse. Même lui, à Cannes encore, a dit c'est un film vraiment basé sur le sexe, tout ça. En fait, c'est vraiment une pièce de théâtre sur l'amour, sur les tourments amoureux entre deux couples. Donc, c'est pas si explicite que ça, mais c'est vraiment un très, très beau film. Moi, je ne l'avais pas vu. Je l'ai découvert aussi là-bas et beaucoup de gens n'avaient pas vu ce film. Donc, c'est une très, très belle ressortie. C'est une sorte de série B, mais comme savent le faire les Italiens, vraiment, avec une excellence incroyable. Donc si vous avez l'occasion de le revoir, ça sort en France donc le 1er juillet au cinéma. Dario Argento justement a lâché une bombe à Cannes. Il a dit qu'il allait superviser une nouvelle trilogie d'horreur, donc le maître du giallo, des cauchemars, des meurtres, des femmes mystérieuses et des masques inquiétants, voilà, a dit que le cinéma italien est sur le point de redevenir profondément dangereux. Il n'est pas derrière la caméra, mais il va être impliqué dans l'écriture et la production. Donc voilà, ça suffit à voir une rumeur et des attentes des fans très importantes. Un autre film qui a été présenté à Cannes, là c'était en accès libre, c'était au cinéma de la plage, Signore et Signore, on en avait parlé, c'est Messieurs Dames de Pietro Germi, qui était la deuxième Palme d'Or de 1966 avec Un homme et une femme de Claude Lelouch. Donc là aussi, bon plan, vous pouvez visionner ce film, Signore et Signore, sur YouTube, le film complet, film de Pietro Germi de 1966. Alors on revient à 2026 avec un nouveau film, La vie d'une femme. Là on va s'écouter bientôt le reportage que j'ai fait à Cannes. Donc j'ai eu l'opportunité d'assister à la conférence de presse de ce film de Charline Bourgeois-Taquet avec Léa Drucker, la participation de Eri De Luca, il y a aussi Laurent Capelluto, Mélanie Thierry, Marie-Christine Barrault, Charles Berning. Il y a une magnifique scène de fin dans la capitale piémontaise à Turin. Donc c'est l'histoire de Gabrielle interprétée par Léa Drucker, une chirurgienne d'âge mûr sans enfant, accaparée par son travail, qui va voir sa vie bouleversée. Alors on va revenir un petit peu sur Eri De Luca. Donc il joue un écrivain isolé dans les montagnes, voilà, toute référence avec sa propre vie est fortuite, disons, plus ou moins. Il a été juré en 2003 et c'est vrai qu'il a un profil assez atypique. Il a commencé comme ouvrier pendant 18 ans chez Fiat. Il a été alpiniste, il est donc écrivain, on le connaît, autodidacte en anglais, français, russe, yiddish, hébreu ancien. Il se définit comme écrivain non-croyant, hanté par les textes bibliques. Et là, il y a une petite polémique parce qu'il a, enfin même une grosse polémique, parce qu'il a fait une déclaration disant « je suis sioniste et il n'y a pas de génocide à Gaza ». Donc ça a enflammé évidemment la toile. Il a fait une clarification sur Libération, voilà, que vous pouvez voir en ligne. Voilà, Eri De Luca. J'ai posé une question pendant ce Festival de Cannes. On va s'écouter tout de suite, voilà, le reportage et aussi la réaction après Eri De Luca de Dario Argento à la sortie de la projection du film Metti una sera a cena. Bonjour, Fabrice Mazera, Radio Aligre et Top Italia. Je voulais exprimer mon coup de cœur à Léa Drucker pour l'écho qu'elle donne aux métiers médico-sociaux dans vos films. La coordination manualité-oralité, un magnifique ballet. J'avais une question pour Eri De Luca. Comment vous témoignez dans votre travail de l'âme qui mute ?
1: De l'âme ?
0: L'anima che muta, mutande.
1: Moi, je m'occupe plus du corps que de l'âme. Je suis plutôt un écrivain physique qui reçoit les idées à travers l'expérience physique du corps. Donc la tête est la dernière à savoir qu'est-ce qui se passe. Et alors, mais ça qui me plaît, j'ai vu ce soir ce film, le film, et j'ai aimé le fait qu'il s'agit de la vie d'une femme. Mais aussi de la vie d'une citoyenne qui s'engage complètement dans sa dévotion au travail et à son commitment, à son engagement pour mieux faire pour la société. Et donc il y a cette chose petite, héroïque, de certaines personnes qui sont une minorité dans notre société, mais qui arrivent à tenir ensemble les fibres d'une société qui est délabrée maintenant.
2: Alors, metti una sera a cena. C'est un film de 1968, c'est un beau film, très beau film. Il va nous apparaître en copie restaurée, il va ressortir en salle, René Chama est devant moi et René va le ressortir, va le distribuer dans les salles françaises en tout cas, grâce au film du Camélia, et la restauration du film a été rendue possible grâce à SND, qui devait avoir quelques droits. Où sont les gens SND, voilà. Et la Cinéthèque Nationale Italiana. Voilà. Et il y avait dans ces années-là un jeune scénariste qui avait déjà un peu écrit avant, je vais vous dire, ou après Sergio Leone, un jeune scénariste qui n'était pas encore le grand cinéaste qu'il allait devenir, mais qui était scénariste, critique. Il a raconté ça dans un livre de mémoire absolument formidable. C'est Dario Argento, et nous avons le plaisir, l'honneur et le grand avantage d'avoir parmi nous, si tu peux te lever, cher Dario, debout, Dario Argento.
3: Negli anni 60 è cambiata la nostra vita, penso, quindi non siamo gli stessi.
4: Però è bellissimo, eh?
3: Grazie.
4: E ha invecchiato bene.
3: Ah, spero.
4: Grazie mille, maestro, eh? Prego. Buona serata.
0: Voilà, très émouvant d'écouter Dario Argento avec le générique de fin. Voilà, ce grand monsieur au grand âge, voilà, comme le dit Nico Saliagas, de parler comme ça de son travail, travail d'une vie, évidemment. Alors, mon coup de cœur, moi, pour cette édition, et voilà, et on va clôturer cette page sur le Festival de Cannes 2026, c'est Fatherland de Pawlikowski, une coproduction italienne qui a été prix de la mise en scène ex aequo avec le film espagnol La Bola Negra. Et donc voilà, c'était mon coup de cœur avant. Je ne savais pas qu'ils allaient avoir la mise en scène, le prix de la mise en scène, mais j'en suis très heureux. C'est sur l'histoire de Thomas Mann, l'écrivain qui a d'ailleurs écrit La mort à Venise, adapté par Visconti, qui revient dans l'Allemagne de l'après-guerre, lui qui est émigré aux États-Unis. Mise en scène magnifique, beauté formelle, des chants polyphoniques militaires, c'est magnifique. Si vous aimez Wagner, Bach, ça se rapproche, pour ma part, je dirais, de l'année dernière à Marienbad d'Alain Resnais, qui a été Lion d'Or à Venise en 61. et qui d'ailleurs est un des films préférés, il l'a dit à cette projection, un des films préférés du maître Dario Argento. Alors voilà pour cette page spéciale pour Cannes 2026. A été annoncé en avril les premières images d'Aldeas, le dernier rêve du pape François. C'est la Scolas Occurrentes, c'est le mouvement éducatif mondial fondé par le pape François qui a dévoilé ses premières images dans une projection privée le 21 avril au Vatican pour marquer le premier anniversaire du décès du pape François. Un film à l'initiative du pape François lui-même et du réalisateur oscarisé Martin Scorsese. C'est un film qui a été tourné en Italie, en Indonésie, en Gambie et au Vatican et qui présente le dernier témoignage filmé du pape François enregistré peu avant sa disparition. Au cœur de ce projet se trouve un film où des communautés entières se rassemblent pour créer et partager leur propre histoire. Et on retrouve notamment retour de Martin Scorsese dans son village, le village natal de son grand-père en Sicile. Martin Scorsese a déclaré que cet hommage au Saint-Père honore sa mémoire en incarnant l'esprit de son ministère et son rêve de créer une culture toujours plus humaine. À ce moment précis de l'histoire, je crois que ce n'est pas seulement un rêve, mais une nécessité. Donc évidemment, gros écho dans la société actuelle pour ce film de Martin Scorsese. Donc on espère voir prochainement la projection. Prochaine séance du Ciné-Club des Aclis, c'est vendredi 5 juin à 20h. Sole a Cantinelle, un film de Gennaro Nunziante avec l'humoriste Checco Zallone. L'humoriste des Pouilles, c'est un film de 2013. Ça se passe au 28 rue Claude Tillier. Et l'ami Lino Stallano nous propose aussi deux cycles à la Cinémathèque française Lina Wertmüller du 11 au 28 juin 2026, avec notamment la conférence de Gabriella Trujillo jeudi 18 juin à 19h. Qui êtes-vous, Lina Wertmüller ? Et un deuxième cycle, Claudia Cardinale, du 24 juin au 11 juillet. La grande actrice disparue il y a peu. Quand on voit sa filmographie, là aussi, on est dans une légende immortelle du cinéma. 8 et demi, Le Bel Antonio, Cartouche, Il était une fois dans l'Ouest, Meurtre à l'italienne, Le Pigeon, Le Mauvais Chemin avec Jean-Paul Belmondo de Mauro Bolognini, Rocco et ses frères de Visconti, Sandra aussi de Visconti, La Ragazza de Comencini, La Panthère Rose, tout ça c'est diffusé à la Cinémathèque française donc du 24 juin au 11 juillet. Et à noter un ciné-club avec La Fille à la valise de Muriel Joudel le 2 juillet. À 2026, donc à 19h. On va s'écouter une petite chanson, une grande chanson franco-italienne qui était dans un film à Cannes cette année. Ce film, c'est Le Corset. C'est un film d'animation. De plus en plus de films d'animation viennent à Cannes. Personnellement, j'en ai vu cette année et c'est vraiment très, très intéressant. C'est un long métrage qui permet vraiment d'avoir des choses que ne permet pas le cinéma traditionnel. Ce film, c'est réalisé par Louis Clichy. Il a été prix spécial du jury de la sélection Un Certain Regard, donc il a été primé. C'est l'histoire de Christophe, un enfant élevé dans une ferme qui découvre la musique. Alors, c'est une chanson écrite par René Rouzeau, composée par Louis Ferrari, le compositeur de Domino, le cousin de Tony Murena, incontournable accordéoniste swing musette. Tous deux sont des Borgotaro Nogentais de la province de Parme et donc installés à Nogent-sur-Marne, dans le Val-de-Marne. Et donc, la chanson qu'on peut écouter dans le film d'Yves Montand, c'est en 1956, ça s'appelle « Moisson, la terre est basse ».
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Alors, en marge de ce Festival de Cannes se tenait une présentation de l'Italian Global Series. C'est la deuxième édition du festival de référence des séries italiennes.

0: membres du jury, présentation des avant-premières et des invités spéciaux. Alors, à noter que pour les membres du jury, on a l'acteur et réalisateur français Bruno Guéry, qui a signé Emily in Paris, le Lotus Blanc, qui va présider le jury des séries comiques de cette Italian Global Series. On a Amanda Righetti, on a Maurizio Lombardi, l'acteur qui est dans le film présenté à Cannes, Roma Elastica, de Bertrand Mandico, par ailleurs. On a le producteur, fils de son père, Pier Giorgio Bellocchio, fils de Marco Bellocchio, voilà, pour une partie des membres du jury. Il y a un hommage qui va être rendu pour le 50e anniversaire du Jésus de Nazareth de Franco Zeffirelli, considéré comme un grand jalon de l'histoire de la télévision. Parmi les titres de la section série dramatique figure en première mondiale la première mondiale de The Daughter of the Ashes, The Cases of Teresa Battaglia, réalisée par Kiko Rosati avec Elena Sofia Ricci. En français, cette série s'appelle Le Commissaire Teresa Battaglia, tout simplement. Dans la section mini-série, il présente One of Us. C'est une nouvelle production italienne réalisée par Andrea Rebuzzi avec Raoul Bova. Il y a une série française qui est dans cette Italian Global série, c'est Laura's Treatment, réalisée par Hakim Isker. En français, on la connaît sous le titre L'affaire Laura Stern avec Valérie Bonneton. C'est une série dramatique, sacrée meilleure série dramatique du Festival de la Fiction Télé de La Rochelle. 4 épisodes de 52 minutes qui racontent l'histoire d'une association comme responsable Valérie Bonneton, le personnage de Valérie Bonneton qui vient en aide aux femmes victimes de violences. Dans la série comédie, la première série annoncée est l'italienne Una piccola formalità. C'est réalisé par Davide Marengo avec Pilar Fogliatti, Alessio Boni et Lorenzo Richelmi. Voilà, donc cette Italian Global Series, c'est un événement complètement gratuit qui est ouvert au public à Rimini, notamment au cinéma Fulgor, au Teatro Galli, au Teatro degli Atti et au Corte degli Agostiniani, et à Riccione on a le Pala Riccione et l'Arena Piazzale Ceccarini. Voilà, si vous êtes sur la côte adriatique début juillet, vous pouvez assister à cette Italian Global Series dont le programme complet va être annoncé dans quelques jours. Vous pouvez le voir sur le site Italian Global Series Festival.it. Alors, on a le temps de passer une petite chanson. C'est la série de l'orchestre Casadei, Secondo Casadei. Vous en avez parlé il y a quelques temps. Là aussi, c'est un bon plan. C'est disponible en accès libre sur les plateformes YouTube de la chaîne Casadei Sonor Official. Le musée Casadei est à Savignano sul Rubicone, dans la province de Forlì Cesena, en Romagne. Et ensuite, on enchaîne sur un des classiques de l'orchestre Casadei de 1936, Tramonto. Voilà, c'est le filmato, la bande-annonce de la série Secondo Tempo sur sur Secondo Casadei.
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0: Guarda che roba, vai con Liscio, Raffaele.
1: Sì, continua
0: allora,
1: così.
0: Continuiamo. Alors, à partir du vendredi 5 juin, pendant tout l'été, Paris, capitale mondiale de la mode, accueille au Musée Mayol la première grande rétrospective française consacrée aux créateurs. On en avait parlé. Donc, on s'approche de cette visite d'exposition. Figure flamboyante et visionnaire de la mode internationale, Gianni Versace a évidemment marqué son époque par une esthétique audacieuse où se rencontrent glamour, sensualité, opulence baroque. 450 pièces exceptionnelles de la création du maître Calabret, des silhouettes originales, des accessoires, des croquis, des objets décoratifs, photographies, vidéos, interviews rares, offrent un panorama complet de Gianni Versace, tragiquement disparu à Miami, dans une scénographie résolument pop signée Nathalie Crinière. Donc voilà, tout l'univers de Versace, notamment ses débuts dans l'atelier familial en Calabre, l'iconographie de la religion catholique, évidemment, grosse inspiration. Inspiration aussi du statuaire grec, de l'opéra italien ou encore fascination pour le baroque et les imprimés opulents. Voilà, toutes les informations sur museemayol.com, exposition Gianni Versace rétrospective. À noter que cette expo est en parallèle à la famille Versace. Donc voilà, il n'y a pas de lien entre l'exposition et la famille Versace, mais c'est la première grande rétrospective en France sur le créateur Calabret. Alors, une info de Francesca Paranella del Lago di Como, qu'on embrasse bien fort. Alors, l'exposition, elle est déjà passée puisque ça a eu lieu du jeudi 28 au 30 mai. On pouvait voir justement dans ce qui s'appelle donc intitulé Le Palais Doré des Bords de Marne. Donc, dans ce palais doré qui est dans le quartier des Butalages à Créteil, 17 rue du Port, une magnifique demeure avec une sélection de mobilier 19e, de style, des objets d'art, des tapis, des tapisseries. Tout ça va être vendu aux enchères mardi prochain, le 2 juin à 14h, chez Océna, au 66 avenue de Breteuil, dans le 7e. Et donc, son propriétaire voulait que ce palais soit le plus doré possible. Donc, on est vraiment dans du baroque, dans du rococo. Il y a pléthore de styles du Louis XIV, du Napoléon, dans cette maison bourgeoise de 300 mètres carrés, décorée du sol au plafond, donc avec du clinquant, des lustres, des commodes, des cartels, des consoles. Voilà, ça commence pas trop cher, mais évidemment, ça s'envole un peu au niveau des prix. Voilà, c'est une vente aux enchères qui aura lieu donc chez Océna. Tous les renseignements sur océna.com, O-S-E-N-A-T. On continue avec une petite pause musicale. C'est la bande originale du film Signore e Signori, Carlo Rustichelli, grand compositeur italien. On est en 1966 dans le film de Pietro Germi. La chanson s'appelle Prima della festa.

Alors, une autre info, c'est en BD, une BD qui s'appelle Mona, qui est sortie aux éditions Les Étages le 6 mai 2026. C'est inspiré par les portraits de son grand-père, de son père et de son frère qui travaillent encore la coupe de bois à cheval dans le massif des Écrins. Et donc par la relation de confiance qui les lie, c'est signé Eric Savoldelli, donc un roman graphique, comme on dit, une BD, là aussi l'Italie avec les fumetti, c'est hautement illustré. Là on est dans l'Italie des années 50 avec l'immigration italienne, la haute montagne, la solidarité malgré le racisme et la force de la relation homme-animal. On est dans cette histoire vraie des bûcherons italiens venant travailler dans la France de l'après-guerre. Voilà, Mona, donc c'est déjà sorti de Eric Savoldelli aux éditions Les Étages. Oggi è la festa delle mamme et j'embrasse très fort ma maman, Mama Luisa, classée 1929, baci. On va s'écouter justement Dalida qui rend hommage à toutes les mamans du monde en 1957.

Grazie Dalida pour cet hommage à toutes les mamans du monde. On va continuer avec des musiques de films. Nino Rota, Federico Fellini, 8 et demi, Marcello Mastroianni. Alors justement, dans la cérémonie d'ouverture à Cannes, il y a la maîtresse de cérémonie Ai Haidara qui a rendu hommage justement au cinéma italien et à cette réplique de Marcello, mais par évidemment l'actrice de la Dolce Vita, Marcello come here, qui était donc cette incantation, on pourrait dire, au cinéma italien, comme on fait pour reincantare, pour rallumer les étoiles du cinéma italien. Voilà, on va essayer de voir comment on peut faire pour que le cinéma italien retrouve vraiment toutes ces lettres de noblesse. Et donc, on va s'en souvenir avec ce Nino Rota, 8 et demi, de Federico Fellini.

La fanfare, la décadence, la résilience pour le cinéma italien. On va continuer avec l'élégance, la délicatesse des cordes de Piero Piccioni, grand compositeur de musique de film italien. Amore mio, aiutami.

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1: Et merci de nous écouter sur Aligre FM tous les dimanches, Cappuccino. Alors, je vais vous rappeler un peu les bons plans sur le cinéma italien, sur les films italiens que vous pouvez voir tranquillement chez vous, sur les plateformes internet avec Lo Straniero, l'étranger de Camus, adapté par Visconti avec Marcello Mastroianni, George Wilson. Vous avez la version originale sous-titrée français sur la plateforme YouTube de la chaîne Shakespeare Network. Vous avez Signore e Signori, ces messieurs dames de Pietro Germi en 1966, entre hypocrisie chic et désir très peu discret, la bourgeoisie italienne tombe le masque. Deuxième palme d'or à Cannes en 1966 avec Un homme et une femme de Claude Lelouch. Ça, vous pouvez le visionner aussi sur YouTube. Vous tapez Signore e Signori, film complet. Et à propos de la série Secondo Tempo sur Secondo Casadei, Orchestra Casadei, le Museo Casadei à Savignano sul Rubicone dans la province de Forlì-Cesena, c'est sur la chaîne Casadei Sonora Official sur YouTube également. Voilà, en accès libre, il y a 4 épisodes sur la vie et le retour de Casadei de Secondo Casadei dans la société d'aujourd'hui. Donc voilà, on peut se douter des différences parce que c'est vrai, quand on écoute la musique, c'est un fantastique mélange de jazz et de liscio italien que propose Secondo Casadei. Nicola Piovani, La vita è bella ogni domenica mattina sur Aligre FM.

Alors, on va continuer avec ces chansons italiennes, des musiques de films. Lo chiamano Trinità. On en a parlé avec tout à l'heure avec Pino Donaggio qui avait signé la bande originale du film Don Camillo de Terence Hill, pardon. Et donc là, Lo chiamano Trinità, le fameux duo Terence Hill, Bud Spencer, sous la direction sonore de Franco Michalizzi. Voilà pour cette musique de film. À tout de suite sur Aligre FM.

Alors, le Camano Trinita, justement, on parlait avec Enrico que cette musique de film de Franco Michalitz, c'était dans le film de Quentin Tarantino, le western, rappelle-moi le titre, Django Unchained, voilà, avec la magnifique voix d'Hannibal et Gianarelli. Le Camano Trinita, là aussi, grand moment de la musique de film italienne. On va se quitter avec une dernière chanson, un film avec Jean-Louis Trintignant, magnifique, là, je le redis, dans Metti una sera cena. Là, il a un duo avec une franco-italienne, d'ailleurs, Catherine Spack, dans le film La Matriarca, en français ça s'appelle L'amour à cheval, et comme ça nous permet de nous dire au revoir, puisque ça s'appelle La mort dice ciao, et ciao à tutti.

On conclut cette émission sur le cinéma de Cannes avec Armando Trovajoli et ses compositeurs italiens magnifiques, les carrossiers de du cinéma italien qui nous ont enchantés pendant des années. Il faut que ça continue tout ça.

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2: Bonjour à tous les auditeurs de Italoscopie sur RVVS 96.2 et sur Radio Top Italia. Aujourd'hui, émission spéciale avec aux commandes à la technique, Philippe Maran. Philippe, tu es là ?
3: Bonjour à tous.
2: Ah, tu mets un peu plus dans...
3: Oui.
2: Pipin. Donc, émission spéciale, je vous en dis pas plus. On va démarrer tout de suite sur un titre significatif qui vous donnera la puce à l'oreille et vous allez un peu deviner de quoi on va parler aujourd'hui. Tu peux nous lancer le disque, Philippe ?
3: Bien sûr, avec plaisir.
2: À tout de suite.

0: Et questo è il fiore del partigiano morto per la libertà. On a choisi de démarrer avec cette chanson Bella Ciao, une version de Goran Bregovic qui a la particularité, il est né yougoslave. Avant, il y avait un beau pays qui s'appelait Yougoslavie. Il est bosniaque, serbe et français. Et donc, il a pris ce titre. Et on s'aperçoit que Bella Ciao était repris dans le monde entier. C'est un chant de révolte qui est partagé par beaucoup de personnes. Alors, pour partager des choses avec beaucoup de personnes, il faut des associations. Donc aujourd'hui, on va vous parler des associations, et plus particulièrement des associations italiennes. Et surtout de leur rôle important qu'ils ont dans la cohésion sociale d'une société. Dans les valeurs fondamentales qu'elles incarnent, leur initiative solidaire, et tout ça pour lutter contre l'individualiste, et dans un esprit de bénévolat. Donc le bénévolat, c'est un don de soi, de son temps, au service des autres. Alors autour de la table, que des belles personnes aujourd'hui, et donc dans les deux sens du terme. C'est-à-dire, c'est des belles personnes, elles sont charmantes, et en plus, elles ont chacune des belles histoires. Alors, on va commencer par, à ma droite, Patricia Bisson, bonjour.
1: Bonjour à tous, Bondi. Hein,
0: Bondi, alors.
1: En frioulant, parce alors, que l'association donc, dont je m'occupe depuis, ça fera 43 ans qu'elle existe, et donc, elle est là pour partager culture, valeurs et société frioulane.
0: Donc, ici. Patricia Bisson.
1: Alors, pas simplement ici à Paris, mais un peu partout en France.
0: Ben, on va en parler aussi hein, voilà. Un peu partout en France, parce que donc, le réseau des associations italiennes n'est pas seulement qu'à Paris, bien évidemment. Hein. Donc, Patricia Bisson, ancienne prof d'italien.
1: Oui. Et, alors, je précise toujours, j'ai quand même été institutrice.
0: Institutrice.
1: Important, comme début.
0: À ses côtés, à sa droite, Daniela Giacchetti. Bonjour, Daniela.
2: Bonjour.
0: Donc, Daniela, triple, quadruple casquette. Donc, aujourd'hui, tu es là en tant que représentante de l'association des élèves du lycée Léonard de Vinci.
2: Exactement.
0: Tu fais partie aussi d'une belle institution qui s'appelle le Comites, la représentativité des Italiens en France.
2: Oui. Donc, l'association des anciens élèves du lycée Leonardo da Vinci a été créée en 2015 et on a retrouvé en fait tous les anciens élèves. Le lycée a démarré en 1949. Ouais, 1949. Donc, on a même retrouvé, lors d'une grande fête, on a même retrouvé le premier élève qui a aujourd'hui 94 ans et qui est venu à notre fête. Et c'était superbe de retrouver et de le faire parler surtout de l'école italienne à cette époque-là.
0: Ah bah, la prochaine fois, on va l'inviter, cette personne-là, et quand il aura 95 ans, hein, l'année prochaine.
2: Et puis, le Comites, par contre, Comites veut dire Comité des Italiens à l'étranger. Il y en a 5 en France, donc le Comites de Paris étant le plus grand parce qu'il y a le consulat général, nous dépendons du consulat général d'Italie, et les autres sont à Lyon, Marseille, Nice, Chambéry et Metz.
0: Voilà. Donc vous avez deviné qu'aujourd'hui on va parler du tissu associatif qui se décline en beaucoup d'activités. Donc ça peut être le sport, la culture, ça peut être aussi le Comites qui est une forme d'association aussi. Hein.
2: Ah oui,
0: Et donc on continue avec à ma gauche Nico ou Nicoletta Morolla.
3: Quand vous voulez, Nicoletta. Bon, Nico, on m'appelle Nico, mais c'est Nicoletta. Nicoletta. Nom est di battesimo.
0: Donc prof d'italien et membre de la PIRP, 10 ans de plus. PIRP.
3: Et depuis peu, Italien Rete avec Patrizia Molteni. Donc la PIRP, c'est l'association des professeurs d'italien de l'Île-de-France qui existe depuis très très longtemps. Moi, je suis arrivée en France au début des années 90 et après, voilà, j'ai adhéré depuis toujours. Et c'est une façon pour nous, les profs d'italien, d'être un lien entre guillemets entre nous, parce que souvent on est tout seul dans les établissements. Et donc, la PIRP, ça nous permet effectivement d'être un réseau quelque part. Il y a une AG tous les ans. Et donc, on se rencontre, on a des informations, on a une newsletter tous les mois. Donc, ça nous permet aussi d'être un réseau, de faire réseau. Voilà, ben et ça, voilà. C'est très important.
0: Voilà. Tu as résumé ce que c'est qu'une association, c'est faire réseau, se retrouver, parler, connaître, apprendre.
3: Ne pas se sentir seul.
0: Voilà. Et on finit avec Patricia Molteni. Est-ce utile de la présenter? Mais oui, elle va se présenter toute seule. Focusin, Italian Red, Emilia Romagna, association.
4: Oui, Focusin, Emilia Romagna et pas Reggio Emilia, comme c'était marqué sur
1: Mais c'est ce qui me permet d'être en lien avec la résistance et l'association Fratellanza Reggiana avec Simone Yemiceno et Giuliana Castellani qui était aussi au comité. Qui faisait partie de son association. Il était fréquenté par Rino Della Negra, par des résistants, vraiment des gens qui ont fait beaucoup pour italiens en France pour la résistance. Et je crois qu'aujourd'hui, aujourd'hui on utilise beaucoup le mot résilience, ce qui veut dire qu'on peut accepter tous les coups, en fait. Résistance est différent, parce que résistant, on résiste. Enfin, c'est actif. La résilience, c'est passif. Et je pense qu'en ce moment, contre l'individualisme, contre la guerre, contre toutes ces choses-là, il faut vraiment avoir une attitude résistante.
0: Alors nous on va être résistants, on va écouter de la belle musique. Alors aujourd'hui Philippe, ça va être exceptionnel, hein, parce que d'habitude c'est un peu la guerre entre nous, entre les amateurs, on change un peu de programmation. Donc là j'ai donné qu'une directive.
4: Un peu, tu veux dire beaucoup.
0: Beaucoup. J'ai donné qu'une directive, c'est la prochaine chanson de Fiorella Mannoia. Et après ça va être Philippe qui va choisir dans la playlist. Et nos invités vont rebondir dessus parce qu'on a des invités qui ont beaucoup beaucoup à dire. Donc la prochaine chanson imposée, Philippe tu peux la présenter.
4: C'est Fiorella Mannoia. Quello che le donne non dicono.
0: On écoute.

0: Très très belle chanson de Ornella Manoia avec un A. Quello che le donne no dicono. Et aujourd'hui donc sur Italoscopie, on a quatre donnes ici qui vont tout nous dire. Hein, donc vous n'avez pas de joker. Vous allez nous dire les associations en Italie, votre parcours et plein de choses. Et j'ai pensé aussi à cette chanson parce qu'actuellement, effectivement, il se passe des choses en France pour les femmes. Même avec des chanteurs. Et donc c'était bien d'en parler. Et aussi, je m'aperçois que dans le milieu associatif italien, donc il y a un renouvellement donc des associations. Et de mon époque, où je suis le seul représentant avec Patricia Bisson ici, les présidents c'était des hommes. Et maintenant, c'est des femmes. Pourquoi tout ça? Qui me répond? Daniela, pourquoi?
1: Pourquoi les associations?
0: Les associations, en plus, Daniela, tu étais aussi adhérente de DIR, Donne Italiana.
1: Oui, oui, absolument.
0: Donc, les femmes, les compétences
1: créé,
0: d'abord.
1: Tout à fait, tout à fait. Donc, en fait, cette association Donne Italiana Rete Estera, qui est donc l'acronyme à DIR, a été créée en 2008. Donc, il y a très longtemps.
0: Presque 20 ans.
1: Oui, il y a très longtemps. Et l'idée, c'était d'aider les femmes qui arrivaient en France, enfin à Paris, parce que c'est une association parisienne, à se retrouver entre elles et ne pas parfois... Les femmes qui arrivent sont les femmes d'un homme qui est arrivé, donc d'un mari qui est arrivé pour son job. Et donc, c'était les réunir, pouvoir parler ensemble, les aider aussi à s'intégrer. Très souvent, on arrive dans une ville, on ne parle pas bien la langue. Donc, c'est bien de pouvoir aider les femmes. Donc, ça, c'était la première association qui a été créée.
0: Et les femmes ont pris pouvoir. Alors, un grand poète français, Louis Aragon, très engagé, avait dit « La femme est l'avenir de l'homme ». Donc, au niveau des associations italiennes, je m'aperçois que c'est le

0: était en tête des associations, on ne sait pas pourquoi, mais ça a bien changé parce qu'effectivement, les femmes, elles ont beaucoup plus, je veux dire peut-être une chose bête, mais les femmes, elles ont une âme associative, plus que les hommes, d'après moi. Les hommes, ils ont beaucoup la compétition, les femmes, c'est vraiment très... très empathique, très spontané, très. Je pense que c'est comme ça. Je ne sais pas si vous êtes d'accord, mais.
1: Et Nicolette, à toi, tu es arrivée en France. Pourquoi ? Pour le travail ?
2: Alors,
1: par amour ?
2: Non, non, c'est pas par amour. Pour l'amour de la France. Voilà, l'amour de la France, mais non. Donc, moi, je suis arrivée, c'était en 93-94, parce que je faisais ma thèse di laurea. Et donc, après, j'ai terminé mes études. Et voilà, moi, j'ai fait des études très pointues en langue et littérature française.
1: Et, très pointues, oui. Surtout sur l'orthographe, j'ai remarqué tout à l'heure.
2: Pardon. Non, mais c'est la déformation professionnelle. Quand on est prof, c'est comme ça. Et donc, et j'ai commencé comme assistante di lingua, assistante de langue italienne. Et après, parce que j'avais un double parcours quand je suis arrivée, je suis aussi photographe, donc je devais choisir. Et donc, la première année, j'étais juste assistante de langue. Et après, la deuxième année, j'ai fait un stage à l'agence Magnum. J'ai connu Cartier-Bresson, tous ces beaux mondes, Koudelka. Donc, je devais encore choisir quel parcours. Et après, j'ai continué la photo, mais aussi j'avais fait des études quand même, donc c'est-à-dire vivre en tant qu'artiste, c'est un peu difficile, donc j'ai continué l'enseignement d'italien que j'adore. Et c'est là, la deuxième année, que j'ai aussi le plaisir de connaître Patrizia Bisson. Je me rappelle, mon premier emplacement, c'était à Bergson. Et j'ai eu la chance... Oui, le monde est petit. J'ai eu la chance de connaître Patrizia, qui m'a accueillie dans son établissement dans le 19e. Et après, voilà, ça fait 33 ans ou 32 ans que ça dure. Donc moi, finalement, je ne me sens pas émigrée. Moi, je pense être la première génération des Européennes. Moi, je me sens européenne parce que quand je suis arrivée, finalement, c'était la première année, c'était en 92. Donc, en 92, je pense que ça bascule parce qu'on n'a pas besoin de traduire ses diplômes, même si les gens à l'époque ne le savaient pas encore. Donc, j'ai dû le traduire. Donc, voilà un peu mon parcours. Et après, je suis là. Je suis toujours prof d'italien et aussi photographe.
1: Alors, on va reparler de tout ça. Alors, Italoscopie, hein, Philippe, c'est avant tout une... émission musicale et on va retrouver tu disais Philippe
3: j'ai une petite chose à dire concernant les associations. Tu disais pourquoi les associations étaient gérées par les hommes,
1: les hommes et les femmes, oui.
3: En France, alors c'est aussi un peu le cas en Italie, hein, c'est qu'on est une société très patriarcale et qu'en France, en tout cas au début du 20e siècle, les femmes n'avaient pas le droit d'avoir un carnet de chèques sans l'autorisation de leur mari. Donc on considérait que pour gérer quelque chose, que les femmes pourraient pas, et que, en tout cas pour affirmer une autorité et une certaine compétence entre guillemets, c'était les hommes. Donc c'est une partie des explications.
1: Elles n'avaient pas le droit de voter aussi, elles n'avaient pas le droit de divorcer, voilà, plein de choses qui heureusement ont évolué. Alors on va continuer en musique avec le titre d'un auteur-compositeur, donc c'est Nico qui va nous dire son nom. Comment il s'appelle ?
2: Ah, Mario Castelnuovo.
1: Et la chanson ?
2: Nina.
1: Tu nous en diras deux mots après. Philippe, on y va ?
3: Tu m'avais pas dit que je l'avais joué Gabriel ?
1: Oui, mais ça fait partie
0: du jeu,
1: hein ? T'es prêt, hein ?
3: Non.
2: Ben, ça peut passer après. Alors.
0: Tu peux nous dire qui est Nino Castelnuovo?
2: Mario Castelnuovo. Et c'est un auteur, compositeur, interprète italien connu, donc dans les années 80. Donc il a participé trois fois au Festival di Sanremo et après, voilà, il a fait un choix différent. Donc il n'est pas dans le mainstream, mais ses textes sont. C'est un poète prêté à la musique. Et donc, moi j'utilise même ses textes avec mes élèves parce que c'est des vrais poèmes. Et c'est un auteur contemporain. Sa musique, donc, c'est un vrai musicien aussi. Et donc, Nina, c'est une chanson dans laquelle il parle de l'histoire d'amour de ses parents qui se sont rencontrés.
1: On va l'écouter
2: et je vous dirai après.
1: Elle est prête, Philippe? Nina.
3: Absolument.

0: très beau titre de Mario Castelnuovo. Dove vai, Mina? 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Est-ce qu'on peut y croire encore,
1: Mais bien sûr, il faut y croire, parce que sans l'amour, c'est quoi la vie? Sans l'amour et la poésie, il ne reste plus rien. Hein. C'est pas possible. Hein. C'est
0: oui,
1: pas possible.
0: Il reste le foot.
1: Pourquoi pas? D'autant plus que Mario Castelnuovo aime beaucoup le foot. Mais voilà, donc je l'ai rencontré aussi l'année dernière pour la 4e édition de Canzoni e Parole, parce que voilà, la PIRP présente tous les ans depuis 5 ans. Donc cette année, elle avait la 5e édition. Donc on associe une classe avec un auteur-compositeur italien. Et moi, j'ai eu l'honneur d'être associée à Mario Castelnuovo. Donc mes élèves, donc on a travaillé sur ses textes. Et après, on l'a rencontré au lycée de cours à Paris, où il y a eu une matinée festive avec il y avait 250 élèves avec tous les auteurs-compositeurs italiens avec lesquels étaient associés, et toutes les classes après allaient sur scène chanter une des chansons, et après il y avait un échange avec l'auteur-compositeur-interprète avec lequel nous étions associés. Et donc cette manifestation Canzoni e Parole, cette année à la 5e édition, mais Mario était là pour la 4e édition. Et je laisse la parole à Daniela qui va vous parler de musica italiana, c'est ça, avec Rambaldo degli Azzoni qui est derrière tout ça, c'est le direttore artistico.
0: Donc depuis 5 ans.
2: Et en effet, ce dont tu parlais, les canzoni e parole, fait partie du travail de l'association Musica Italiana. Donc l'importance des associations, et Rambaldo a créé cette association depuis longtemps, mais Canzoni e Parole existe depuis 5 ans. Et nous, comme comites, nous avons patrocinato, je ne sais pas en français,
1: parrainage.
2: On a donné le parrainage à cette association à travers la commission de Lingua e Scuola Italiana, donc langue et école italienne. Et donc nous intervenons notamment pour aider Rambaldo à réaliser ce livre, ce petit livret qu'il édite chaque année sur les cantautori, donc les auteurs chanteurs.
1: Auteur-compositeur, et
2: les étudiants qui ont travaillé avec eux. Donc tous les lycées sont cités, les noms des étudiants qui ont travaillé sont cités aussi.
1: Et il y a aussi les présentations faites par les profs, donc chaque prof fait la présentation de l'auteur-compositeur-interprète qui présente.
0: Donc voilà, c'est tout un travail de fond qui est fait en amont, donc avant le festival.
2: Tout un travail qui est fait en amont, et donc nous le faisons on le fait avec Rambaldo. Et puis on présente aussi, il y a une petite page qui présente qu'est-ce que le comites, ce que nous faisons et notre rôle pour la communauté italienne.
0: On va en reparler tout à l'heure.
3: Mais quand même, excusez-moi, un grand hommage à Rambaldo qui a su constituer depuis 5 ans un festival qui cette année était vraiment exceptionnel. Et avec une équipe qui est très soudée, avec Serena Rispoli, Peppe Voltarelli, Paolo Capodacqua, etc., qui sont vraiment le festival est vraiment met en scène tous les cantautori qui ne sont pas qui sont pas aussi connus qu'il faudrait, parce que vraiment c'est la musique engagée c'est de la musique à texte.
0: Et donc Rambaldo Musica Italiana, c'est une association aussi,
3: oui,
0: qui est là
3: tout
0: pour
3: à fait,
0: la
3: tout
0: promotion de la culture musicale italienne.
3: Tout à fait.
0: Alors là, on va écouter un titre de Giuliano Gabriele qui s'appelle Bast. Et Giuliano Gabriele, il a une belle histoire. On le connaît beaucoup à Italia in Rete et sur Top Italia. C'est un fils de la deuxième immigration. Il est né à Lyon. Et Giuliano Gabriele, en 2015, il a gagné un prix, le prix Angelo Parodi. Donc Angelo Parodi, c'était l'artiste décédé qui était à l'honneur de Canzoni e Parole cette année, et on a eu l'honneur de rencontrer sa femme Valentina. Et donc on va écouter un morceau de Giuliano Gabriele, donc vainqueur du grand prix Andrea Parodi en 2015. Et le titre, c'est comment? C'est toi qui l'as choisi, Patrizia?
3: Basta.
0: Basta de quoi? Attention, c'est pas paste, hein, c'est
3: non,
0: basta.
3: Basta.
0: On y va, Philippe?
4: C'est parti.

0: 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Donc on est au Muro. J'avais indiqué qu'on a débarqué au Muro. Vous savez pas pourquoi on a débarqué aujourd'hui au Muro? Vous le savez ou pas? Pourquoi aujourd'hui le 6 on a débarqué au Muro? Parce que le 6 c'est le débarquement en Normandie. Et on n'est pas loin de la Normandie. Le 6 juin 1944. Une grande bataille. Alors, ça, c'était en Normandie. Mais aujourd'hui, dans toute la France, il se passe beaucoup de choses. Donc, l'Italie est à l'honneur depuis pas mal d'années, Patricia, dans des manifestations qui se déclinent un peu partout. Aujourd'hui, on a deux de nos animateurs, Stéphane Bosque et Valentine, qui sont à Septimes-les-Vallons, c'est à côté de Marseille, dans un grand festival qui s'appelle Festitalia. Bientôt, à Paris, va se dérouler, comme chaque année depuis quelques années, Dolce Vita sur scène du 2 au 6 juillet. N'hésitez pas à y aller. Et une autre manifestation, Little Italy, le 11 et 12 septembre, dans un endroit très symbolique pour les Italiens, c'est Saint-Jean-de-Maurienne. Alors, ça vous dit pourquoi c'est symbolique pour les Italiens?
1: Parce que moi, c'est quand à côté de la frontière.
0: Tout petit, c'était le chemin pour aller en Italie.
1: En train.
0: En train ou en voiture. Oui. Saint-Michel-de-Maurienne, Saint-Jean-de-Maurienne.
1: On mettait donc la voiture sur le train.
0: Donc, une manifestation donc, au mois de septembre. Tout ça pour dire donc le réseau associatif est très large en France, oui. Patricia. Alors, quand je parle de réseau associatif, j'ai des souvenirs de ces fameux forums des associations italiennes.
1: Absolument.
0: Quand est-ce qu'ils vont revenir, Patricia?
2: Alors, les forums, je ne sais pas, parce qu'effectivement, à l'époque, il y avait même des gens qui venaient de Nice, à un moment, il y avait Dijon, il y avait pas mal de Nantes, ils sont venus un peu de partout en France. Après, c'était cher pour les associations de venir sur Paris. C'est quelque chose qui a toujours été auto-produite. Enfin, on a eu une fois exceptionnellement, mais vraiment exceptionnellement, un contributo du comité, mais c'était vraiment très très exceptionnel.
0: C'est quand même important de le signaler. Ben là, on a Daniela qui est là. Effectivement, il y a une seule année, il y a eu
1: une subvention
0: pour le forum des associations. Et la même année d'ailleurs, il y a eu une subvention, la première et l'unique qu'il y a eu pour les radios grâce au comités. On avait reçu une somme qui, redivisée sur 44 ans, je me permets de le dire, correspondait à peu près à 36 centimes par émission.
2: Ouais,
0: parce qu'en 44 ans, on en a fait des émissions ici. Hein.
2: Ouais,
0: on salue bien l'initiateur, Carmelo Mandello.
2: Oui, tout à fait. Carmelo qui fait partie intégrante du forum parce qu'il était toujours en train de grimper sur les arbres pour mettre les haut-parleurs, parce que c'était vraiment les bricoleurs du forum. Et le problème, c'est qu'on s'est aperçu, même avec les projets qu'on est en train de faire sur la génération Schengen, que ce n'est plus les mêmes modalités. En fait, c'est plus, on ne peut pas rester toute une journée à faire une chose. Il y a beaucoup de préparation. Il faut qu'elle soit plus immédiat, plus social, plus dynamique, plus vers la socialité. Et donc on a commencé à faire depuis quelques années les dîners, on a commencé avec les dîners en blanc, et c'est un concept qui existait déjà. On a fait les dîners
0: en blanc, c'est la tenue vestimentaire, hein.
2: Voilà, tout le monde habillé en blanc, et après on a fait les dîners en vert, après on a fait les dîners en bleu l'année dernière, et comme on a fait déjà les dîners en blanc, qui veut dire aller en blanc, ça veut dire andare in bianco, ça veut dire ne pas manger et ne pas avoir les sous pour mettre de la sauce. Et les dîners en vert, ben, être en vert, c'est pas d'argent. Et là, c'est nécessaire de faire les dîners en rouge parce que vraiment, ça va très mal. Et donc, c'est une façon de relaxer un peu les réseaux italiens rete et d'élargir aussi, de continuer à élargir en toute la France.
0: Alors, le but de cette émission aussi, c'est d'inciter les auditeurs de faire connaître ce réseau associatif d'Italian Internet et de le développer par des initiatives. Donc on fait un appel à tous les auditeurs qui sont prêts à venir adhérer à Italian Red et donner de leur temps. J'en profite pour saluer tous les animateurs de l'Italoscopie, Carlo, Viviana Di Biaz, Annise, Valentine, Marité, Stéphane Boschi, ils sont significatifs de ce que c'est une association.
2: Absolument.
0: Bénévolat, oui. On donne de son temps et on fait partager.
2: Ouais,
0: et ça, c'est une grande récompense qu'on a de faire partager. Patrick, c'est à toi qui es dans l'associatisme depuis très longtemps.
2: Ben oui, parce que c'est vrai que quand on a constitué cette association il y a 43 ans,
0: France Frioul, hein.
2: Oui. C'était aussi de montrer que cette région avait des ressources. Il y avait eu ce tremblement de terre. D'ailleurs, cette année, on va mettre en place ce grand événement au mois d'octobre à la Maison d'Italie, où justement on va parler de ce tremblement de terre et qui a été quelque chose de très traumatisant.
0: C'était 50 ans.
2: Il y a 50 ans. Il y a eu quand même 2000 morts. Beaucoup de villes qui ont été reconstruites. Et ça a été aussi un moment de solidarité, où les gens se sont tous impliqués, où cette région a mis en place la protection civile et qui est une entité qui est l'exemple. Quand il y a un tremblement de terre dans le monde, eh bien, on cite toujours les Frioulans. Donc, et ça aussi, cette manière de partager, parce qu'il y avait des tentes. Alors, les Autrichiens ont participé, les Australiens, il y a beaucoup de pays qui ont participé justement pour reconstruire ce Frioul d'émigration. Et nous, en tant qu'association, c'était important de montrer toutes les facettes de cette région, qui est très peu connue, par les Italiens.
0: Tu parles de tremblement de terre. Là, le prochain interprète qu'on a, on va avoir, Luca Bassanese, dans sa biographie, donc, c'est quelqu'un qui était investi donc, dans beaucoup de causes humanitaires, et il avait fait le premier concert à L'Aquila. L'Aquila, tremblement de terre aussi, Patrice et les Dix Soleil la connaissent bien, parce qu'on avait fait une grosse manifestation, on avait emmené un peu d'argent là-bas. Et donc à L'Aquila. Donc les associations aussi, c'est ça aussi, c'est pour ça, venir en aide aux plus défavorisés, mais sous diverses formes.
2: Oui.
0: Ça peut aller de leur redonner le sourire.
2: Oui.
0: Nous à L'Aquila, on avait, avec l'argent qu'on avait récolté, on avait subventionné des écoles de danse, parce qu'il n'y avait plus de danse. Donc on avait payé des chaussons de danse, des tutus et des tentes pour que les enfants continuent à danser. Donc vous êtes toujours sur Italoscopie. Philippe, tu es toujours avec nous.
3: Bien sûr, je vous écoute religieusement.
0: Non, religieusement, n'exagérons rien. Non, parce que surtout que là ça va bouger apparemment. Donc le début de la chanson est un peu original, mais après ça bouge beaucoup. Luca Bassanese, c'est Patricia qui nous en dira deux mots, ou Nicolette. Je rappelle donc les invités: Patricia Molteni, Nicoletta Morolla, Daniela Giacchetti et Patricia Bisson. Et à la technique, Philippe Maran. Et là, on écoute une belle chanson de Luca Bassanese.

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1: Mia bella addormentata, la balade des immigrants. Elle est très joyeuse cette chanson. Par contre, la vie des immigrants, des immigrés, n'a pas été facile tout le temps. Tout le temps.
2: Ben non, moi je sais que moi j'ai des parents qui sont arrivés en France en 56 avec un contrat, mais c'est vrai qu'après notre intégration n'était pas toujours facile. Hein. J'ai habité en banlieue là en 93, même si c'était un petit coin tranquille, mais on avait quand même des voisins. C'était excusez encore ces termes, mais on était quand même les salaritales, les voleurs de pain des Français. Donc il a fallu toujours montrer le meilleur de nous. Hein. On était quand même quatre enfants. Bon, quatre enfants, ça bouge, surtout dans le quartier. Et on a acquis la nationalité française un peu parce qu'on était nés en France, nous enfants. Et mon père avait demandé. Ça aussi, ça a été pour lui un drame. Ça faisait 15 ans qu'il travaillait et il avait demandé la nationalité. On lui a dit, ben, il faut attendre encore 5 ans. Alors il dit, bon, ben, j'attends pas. Et nous, enfants, ben, on l'a eu d'office.
1: Ça a été dur, effectivement, mais là, on est tous fiers d'être là. Moi, je dis souvent, je suis fier d'être en France. C'est le pays où mes parents sont arrivés. Mm-hmm. C'est le pays où moi, je vis. Mm-hmm. Et c'est le pays où vivront nos enfants.
2: Oui. Exactement. Et alors, moi, je vais raconter une petite anecdote personnelle. C'est vrai que, et toujours en rebondissement avec le tremblement de terre, donc en 2010, nous avons accueilli notre enfant, là, qui venait de Haïti. Donc, encore une immigration hein, pour lui, et qui a voulu, il y a quelques années, faire la demande pour être italien. Donc, il est italien, il est français et haïtien. Et donc, ça aussi, c'est une autre façon de transmettre nos traditions. Et puis, lui aussi, ce qu'il a pu connaître quand il était en Haïti, il nous le fait partager, quoi.
1: L'immigration. Bon, en plus, en Italie, moi, je raconte toujours cette anecdote d'un ami restaurateur et qui me dit comment t'as vécu l'immigration. Il me dit, moi, j'ai vécu deux immigrations. La deuxième, c'est bien passé. Je dis, mais pourquoi t'as immigré où la deuxième? En France. Il me dit, mais la première, t'as immigré où? J'ai immigré à Turin. Donc, c'était un Calabrais qui a immigré à Turin et ça s'est très, très mal passé. C'est là, Viedad a été le jaune. Donc, c'est des histoires pas faciles, mais maintenant, on est tous souriants et on est vraiment content d'être en France, ce magnifique pays.
3: Ça a complètement changé les regards que les Français et les Européens, enfin les gens en général dans le monde, ont de l'Italie.
1: Ils adorent l'Italie.
3: Oui, ils adorent l'Italie. C'est vraiment quelque chose, avant c'était pas possible. Et effectivement, les associations, ils ont beaucoup aidé pour faire intégrer les gens. Et en fait, moi je dis toujours que les fêtes associatives régionales à l'époque, parce que l'immigration avait ces flux-là, était une espèce de soupape où des survies, parce que ils essayaient de s'intégrer à tout prix, de parler français tout le temps, ils ne pouvaient pas parler italien à la maison, etc. Et puis après, le dimanche, il y avait la fête d'association où c'était lasagne et fiasco di vino, et c'était vraiment, ils pouvaient parler italien, et c'était vraiment ce qui les a fait tenir.
1: Alors,
3: finalement,
1: tu viens de dire un truc pour parler italien, une grosse partie des associations italiennes donne des cours d'italien, donc l'italien est très apprécié et il y a beaucoup de personnes qui veulent apprendre l'italien. On va en parler tout à l'heure aussi au niveau de toutes les associations d'italiennes, parce que le but, c'est que
3: dans les genres solidarité et aide aux gens qui arrivaient, je voulais citer juste les deux patronati, Patronato Acli et Patronato Inca CGIL, parce qu'ils ont été toujours à côté des Italiens pour faire ce que, des fois, ce que les consulats ne faisaient pas, mais aussi les aider à trouver du boulot, à avoir les lois sur les travails, etc. Donc, effectivement, les patronats, ils ont fait, qui sont aussi une association. Hein.
1: Alors, on précise, parce que le patronat, c'est bizarre.
3: Ouais,
1: ce n'est pas les patrons, hein. C'est au contraire, c'est des syndicats.
2: C'est des syndicats.
3: C'est
1: CGT, CFDT, FO.
3: Services sociaux délégués, les termes exacts. Mmh. Serait ça en français. Et oui, non, ça n'a rien à voir avec le patronat.
2: Non.
3: Mais ils ont aidé et continuent à aider beaucoup les Italiens à l'étranger.
2: En France. Oui, en France, oui, il y a des entités qui sont un peu partout en France, justement, pour aider, pas simplement pour le travail, mais aussi pour la retraite, pour payer certains impôts que l'on doit payer en Italie, parce que c'est notre deuxième maison, par exemple. Et c'est vrai que c'est pas toujours évident, avec la bureaucratie italienne, de comprendre tout. Et c'est vrai qu'on peut avoir des consultations juridiques aussi
3: avec Link aussi.
2: Avec Link aussi.
1: Les deux. Ouais. Alors, on va continuer en chanson. Donc, on parlait d'immigration. L'immigration a donné beaucoup d'artistes à la France, hein, oui. Dont certains donc, sont au Père Lachaise, donc, qui a fait l'objet d'un projet du Comites. Et là, on va écouter un artiste, hein, qui s'appelle Serge Reggiani, oui. Donc issu de l'immigration vers chez toi, Patrice. Hein.
3: Reggio Emilia, bien, c'est pour ça qu'il s'appelle Reggiani d'ailleurs.
1: Serge Reggiani. Alors, le titre, je vous laisse écouter parce que c'était pas le vrai titre, mais là, ce titre, c'est comment le titre, Philippe?
0: Il Francese.
1: Il Francese de Serge Reggiani.

0: Alors, très belle chanson qui s'adresse à tous les hommes, on peut le dire. Hein. Ne quittez pas le foyer, parce que quand 50 ans après vous voulez revenir, la porte est fermée. Elle est fermée, la porte. Hein. Donc Serge Reggiani, grande figure de l'immigration italienne.
1: Absolument.
0: En France.
1: Il était même dans la grande exposition du musée de l'immigration. Enfin, c'était vraiment un grand
2: Ciao
1: personnage.
2: Italia.
1: Ciao Italia. Et sa fille continue à...
2: Quelle année était Ciao Italia?
1: Waouh, il y a longtemps.
2: Il y a une dizaine
3: d'années.
1: Moi, je n'étais pas encore née, je pense.
0: Non, Ciao Italia, oui, 7-8 ans. Musée de l'immigration, je me rappelle un super forum qu'on avait fait dans ce lieu symbolique, qui est un peu à double tranchant, parce que le musée de l'immigration, à l'époque, le bâtiment, c'est le musée des colonies françaises.
1: Absolument, tout à fait.
0: Donc, c'est...
2: 1931.
1: Mais ils font des très belles expositions, ils font de la recherche, c'est vraiment... Ils font un boulot énorme. Et à part ça, l'émigration, effectivement, lui, il dit, une fois qu'on est parti, après, on n'est plus, on n'est ni l'un ni l'autre, on n'est ni français ni italien. Et je voudrais signaler que quand même, avec le projet Schengen qu'on a fait, on a découvert que les jeunes, ils sont les gens au-dessus des 40 ans, qui sont nés donc après la chute des frontières et avec en Europe plus libre, ils considèrent chez eux leur petit village, les quartiers de la ville, enfin même pas, c'est vraiment des choses très circonscrites, et après tout le reste est pareil. Enfin, c'est aller de Reggio Emilia à Parme. Et c'est la même chose qu'aller de Reggio Emilia à Paris,
2: à Londres,
1: dans n'importe quel autre pays. Et ce sont...
0: Il n'y a plus de distance.
1: Oui, il n'y a plus de distance. Et donc, effectivement, c'est plus du tout la même chose. Enfin, ils ne sont pas, au moins en Europe, ils sont européens. Ils ne sont pas italiens, l'héritage, machin. Et ça, je trouve ça très beau.
2: Tu peux nous en dire un peu plus de ce projet Schengen? Comment est nato? Comment il est né?
1: Non, on a interviewé, justement pour voir, vu qu'il y a plein de frontières qui ont été, des bouts de frontières qui ont été remis en Europe, on voulait interviewer les gens qui sont nés sans frontières.
0: Si je peux me permettre, tu dis on. Donc le but, c'est d'intéresser donc les auditeurs à Italia in Red.
1: Oui.
0: On, c'est le réseau associatif Italia in Red.
1: C'est le réseau
0: qui,
1: associatif.
0: Fait pas de sport,
1: aussi...
0: Pas de gastronomie, mais là dans le cas là, il s'occupait de l'histoire, donc
1: absolument. Et fait pas de sport, surtout pas. Hein. Enfin, alors là, c'est vraiment,
0: mais il y a d'autres associations qui en font, hein, donc faut
1: absolument et heureusement. Et oui, l'Italien Rete et surtout Emilia-Romagna. Il faut pas oublier que c'est la région Emilia-Romagna qui a financé ces projets, malgré le fait que l'Italien Rete a mis beaucoup d'investissements personnels et des boulots. Et on a interviewé des jeunes moins de 40 ans en Espagne, Portugal et Paris. Donc c'est 25 entretiens en tout. On a fait faire un atelier d'écriture pour qu'ils puissent, avec André Inglese, pour qu'ils puissent s'exprimer autrement que par répondre aux questions, mais mettre leur créativité là-dedans. Et on les a filmés. Donc tout ça, c'est bientôt. Maintenant, il y a une vingtaine d'interviews déjà sur la chaîne YouTube Vite di Schengen. Et il y aura tous les très, très bientôt, dès que mon fils rentre de son Erasmus en Italie, il va faire les 5 dernières. Et donc, on a découvert plein de choses en posant des questions, même très simples, du style quelle différence il y a tra la pericena maintenant et les fêtes associatives d'antan, où il y avait toute une journée qu'on passait avec la lasagne.
0: On précise, apericena, c'est donc apéritif.
1: Oui, apéritif debout, dînatoire, etc. Et en fait, on a découvert que c'est une question de temps. Parce que les jeunes, ils n'ont pas tout ce temps à consacrer à une seule chose. Hein. Et c'est une question même de positionnement. Quelqu'un nous a dit, ouais, parce qu'avec la tablée, hein, finalement, tu parles avec les deux personnes à côté de toi et c'est tout. Alors que si c'est si tu peux bouger tu passes de l'un à l'autre, tu rencontres plus de gens, tu parles avec plus de gens. Enfin, c'est des modalités qui sont complètement différentes, mais qui ne sont pas mieux ou pire. C'est les modalités qui correspondent à la géographie et la politique de la géopolitique actuelle. Voilà.
2: Alors, si je peux comprendre mieux, parce que j'ai pas suivi Schengen, c'est parce que tu as interviewé pas seulement des Italiens, mais aussi des Espagnols.
1: Non, Italiens, parce qu'il fallait avoir une langue commune, sinon tu commences avec les traductions, c'est très cher.
2: Donc c'était des Italiens qui vivaient en Espagne,
1: Portugal et en France. On a eu aussi, style, un Marocain qui est émigré en Italie, son père avait galéré et tout en Italie et est devenu italien. Il a épousé une Brésilienne, elle aussi, qui vivait en Italie, et ils habitent au Portugal et ils sont des nationalités italiennes.
2: C'est génial.
1: Il y a des choses comme il y en avait plein.
3: Super idée. Des vrais Européens.
2: Des Italiens européens.
0: Donc, vous voyez, dans les projets, les initiatives des associations, il y a de tout. Donc, ça, c'était un travail de mémoire pour les jeunes.
1: Pour les jeunes, oui. On a fait beaucoup de mémoires sur les résistants, les femmes, etc. Mais ça aussi, c'est de la mémoire vivante, parce que c'est la mémoire de demain. Enfin, si on n'avait pas interviewé tous les vieux, on a fait pendant des années, on avait interviewé les vieux et tout, qui maintenant sont. Enfin, les résistants qu'on avait fait, ils sont pratiquement tous morts maintenant.
0: Alors, parce que tu parles d'interview, Philippe, tu es toujours avec nous. On rappelle que c'est Philippe Marrant à la technique. Patrice parle d'interview et de devoirs de mémoire. Donc, les radios en font un peu ça, des interviews et des devoirs de mémoire. Est-ce que tu peux nous rappeler un peu l'histoire d'RVVS ? Parce que c'est une association, RVVS, il y a à peu près 40-50 adhérents, animateurs, qui sont là bénévolement depuis 44 ans. Comment ça se passe ?
4: RVVS est une radio associative qui existe depuis 1979 et qui était à l'origine une radio pirate, puisqu'il n'y avait pas d'autorisation.
0: D'émettre.
4: Il y avait le monopole d'État sur les radios. Et puis, petit à petit, quand ça a été normalisé, à partir de 1980, il y a eu une loi pour un petit peu légiférer tout ça, et c'est devenu officiellement une radio associative. Voilà. Et l'association qui est liée à RVVS s'appelle l'ACVS, Association pour la communication dans la vallée de la Seine.
0: Donc, on remercie encore RVVS qui nous accueille dans des nouveaux locaux, très performants. Et donc, je rappelle, vous êtes sur Italoscopie. Bon, là, on a fait la première heure, Philippe, déjà. Ça passe vite.
4: Déjà, oui, c'est bien.
0: Donc, on a parlé d'italien. On va revenir tout à l'heure avec Nicoletta Morol qui va nous parler des cours d'italien. Et là, on a une chanson qui n'a pas trop rapport avec l'italien, mais on va en reparler après. Tu vas nous dire le titre, Philippe, vas-y.
4: Alors c'est du Frioulan, je vais avoir du mal. Ça veut dire la joie de la jeunesse.
0: La joie de la jeunesse, c'est il y a longtemps.
4: Et l'allégrier, Jedi Zovin. Mais bon, je ne parle pas Frioulan.
0: Bravo, bravo, bravo.

0: Et oui. Qu'est-ce qu'elles sont bavardes là? Elles parlent.
1: On parle association.
0: On est à l'antenne, Donc, le titre de la chanson, Patricia, tu nous dis là?
1: Oui, c'est la joie qui est chez les jeunes. Et c'est vrai que ça a toujours été quelque chose d'important. Et puis, comme on en a parlé de ces jeunes de Schengen, c'est vrai que. Cette jeunesse, elle a besoin aussi de joie. On vient de parler des migrations. C'est vrai que l'immigration, c'est pas toujours facile. On a parlé de certains soucis comme le tremblement de terre, etc. Et c'est vrai que si on donne pas un peu d'espoir à cette jeunesse, avec les temps qui courent en ce moment,
0: elle s'en va. Alors, surtout la jeunesse italienne, elle a tendance à voyager beaucoup,
1: Oui.
0: Et à partir. Ça, c'est
1: Mais ça aussi, c'est quelque chose qui, depuis les transports low cost, a permis justement cette possibilité de voyager facilement. Les cartes aussi Interrail pour le train, et puis Erasmus aussi.
0: Sauf que je me rappelle à les anciennes consules, j'ai posé toujours cette question, être consul d'un pays qui reçoit tellement de jeunes qui vient, parce que Erasmus, les trains, ils vont dans les deux sens.
1: Oui.
0: Et je me rappelle Émile Agathe qui m'avait dit une fois à Massimo, le problème, c'est pas les Italiens qui viennent, c'est normal qu'ils viennent. Le problème, c'est que les gens vont pas en Italie. Et Daniela Giacchetti, au niveau du comité, est-ce que c'est une question où vous avez réfléchi à ça pour tous ces jeunes qui viennent, et il y en a très peu qui retournent. Je poserai la question peut-être à Nicoletto tout à l'heure, quand est-ce qu'elle va retourner en Italie.
2: On a travaillé.
0: Comment
2: sur,
0: on peut faire
2: Déjà, il faut les connaître. Et il faut que quand ils arrivent, ils s'inscrivent à l'AIRE.
0: Ce qu'ils ne font pas tous.
2: Non. Exactement. Il paraît que ça va devenir obligatoire, mais jusqu'à maintenant, ce n'est pas obligatoire. AIRE, ça veut dire association, là aussi. Et Italiani residenti all'estero.
0: C'est pas anagrafe.
1: Anagrafe.
3: C'était sympa, ceci.
1: Oui.
0: Le consulat n'est pas une association.
2: C'est une institution. Mais le comité, par contre, est une association. Et une association, entre autres, on a une association 1901, une vraie association italo-française, comme toutes les associations. Toutes les associations. Et donc, en fait, il y a quelques années, on a organisé une conférence online, parce que c'était l'époque du Covid. Et donc, on a fait parler une société italienne qui s'appelle Contro Esodo, c'est-à-dire contre l'exode. Essayer de faire revenir les Italiens qui sont en France, revenir en Italie, avec surtout d'un point de vue fiscal, il faut le dire, point de vue fiscal, point de vue, j'arrive avec des enfants, l'école, donc trouver la bonne école pour les enfants quand on revient en Italie. Et je dois dire, ça a vraiment bien marché, parce qu'on avait des exemples soit de professionnels, soit d'Italiens jeunes qui étaient venus, pizzaioli par exemple, qui étaient venus en France pour trouver un job, qui n'étaient pas, ils ont pas réussi. Et en fait, on les a aidés à repartir en Italie avec un job, avec des espoirs pour le futur.
0: Alors, t'as parlé d'un pizzaiolo. Le problème, c'est qu'actuellement, c'est pas des pizzaiolos qui viennent en France, C'est des médecins, c'est des laureates, c'est des...
1: Des chercheurs.
0: Et eux, pour les faire retourner en Italie, c'est peut-être plus dur, non, Patricia, non?
3: Non, je ne suis pas d'accord. C'est que les grandes professions, les professionnels, etc., ils sont très visibles, ils ont tendance à s'associer, parce que c'est quand même quelque part un peu de business, quand tu es ingénieur ou médecin ou quelque chose, c'est quand même ton boulot d'être connu par les gens, etc., donc ils sont plus tendance à s'associer. Les autres, ils ne s'associent pas du tout.
2: Exact.
3: Donc, c'est pour ça qu'on ne les voit pas, mais il y en a de toutes catégories.
0: En France?
3: En France.
1: En France.
3: Enfin, quand j'étais à la librairie, il y avait une marée de gens jeunes qui venaient, qui disaient « je cherche du boulot, je fais ci, je fais ça ». Il y avait j'ai même vu un maître nageur une fois, que je dis « à Paris, il n'y a pas de mer, qu'est-ce que tu fais là ?» c'est juste qu'ils ne sont pas associatifs.
2: Mais alors, en fait, on les connaît comment ? On les connaît parce qu'ils s'inscrivent à travers les réseaux sociaux.
3: Voilà.
2: Sur Facebook, si vous allez chercher Italiane à Parigi, Italiane née à Parigi, parce que les femmes aussi, il y a de tout. Ouais. Alors maintenant, la dernière, c'est aussi donc l'Erasmus qui arrive et qui ne trouve pas où loger. Donc, à Paris, c'est un vrai problème. Je pense que dans toute la France, c'est un vrai problème pour les Erasmus qui arrivent.
3: Bologne, c'est pareil.
2: Exactement. Et nous, on les aide comme association, bon, comme Comictes, on a un site internet dans lequel on leur explique comment vivre et travailler en France, et surtout pour ces jeunes qui arrivent, et comment se loger, etc. Et on a repéré également toutes les associations. Alors, dans notre site internet, ce sont les associations de la circonscription consulaire de Paris, qui est très grande parce qu'elle va de la Bretagne jusqu'à Dijon, en passant par Lille. Et par contre, donc après, il y a un Comictes à Lyon, comme je vous expliquais tout à l'heure. Voilà. Et donc, dans notre circonscription consulaire, on a plus de 180 000 Italiens inscrits. Et ça, c'est très, très important. Et donc, on a créé une liste, on peut dire, d'associations. On a repéré toutes les associations. Je dois dire qu'Italien Rete nous a beaucoup aidés à l'époque, parce qu'elle avait déjà fait ce travail. Donc, nous, on a rajouté d'autres associations.
3: Oui, c'est très bien.
2: Et on en a 120, mais pas seulement à Paris, de la Bretagne jusqu'à Dijon. Mais maintenant, on sent vraiment le besoin d'avoir les associations dans d'autres villes, arriver jusqu'à couvrir toute la France. Mmh. Et ça, ce sera, je crois, le prochain objectif d'Italien Rete.
3: Ouais. Et non, surtout, c'est différent la liste du Comictes, parce que vous représentez tous les Italiens en France, donc dans la circonscription. Donc, vous êtes obligés de mettre toutes les associations. Nous, Italien Rete, c'est les associations qui font nos rêtes.
0: Franco-italienne aussi. Hein.
3: Franco-italienne aussi.
0: Il faut le préciser.
3: Oui, il y a aussi beaucoup de Français.
1: Et qui veulent bien adhérer
3: et qui ont dans leur tête l'idée de faire réseau, de coopérer, d'être dans une série, dans une démarche active.
1: Associative.
3: Et active.
0: Donc, mais je retiens ce qu'a dit Daniel à Jacket sur une initiative du Comictes pour inciter donc aussi peut-être les Italiens à repartir. J'ai une anecdote là-dessus. Mon père est reparti pour des raisons familiales en 1980. Et à l'époque, il y avait, on partait avec un gros camion qu'on chargeait et le consulat avait payé le transport. Donc, il y avait une prime. Et moi, je me rappelle, j'avais fait une liste de tout ce qu'il y avait parce qu'il y avait la douane à cette époque-là, casserole, frigidaire et il y avait une incitation aux Italiens pour retourner en Italie. Et donc, il faut les inciter aussi. Pas tous, on est bien en France aussi, mais il faut inciter tout ça.
2: Oui, peut-être juste préciser que le Comictes peut faire toutes ces actions parce que le ministère des Affaires étrangères, ce qu'on appelle le MAE chez nous, nous donne des financements pour la culture, le social, enfin, toutes les. On a de la chance. Justement. Bon, on est très surveillés aussi quand même.
0: Et donc on invite tous nos auditeurs, donc les franco-italiens, il faut qu'ils adhèrent à Italien Rete, hein, et les italiens, il faut qu'ils s'inscrivent à l'AIR et qu'ils prennent contact avec le Comictes actuel. Je sais que bientôt il va y en avoir un nouveau, donc il faudra aussi peut-être, Daniel, à motiver les gens à aller voter pour cet organisme.
2: Les italiens inscrits à l'AIR, ce sont eux qui votent.
0: Et c'est pour eux, Philippe, on va continuer en chanson, c'est toi qui choisis.
4: J'ai juste une petite remarque à faire.
0: Vas-y.
4: Maintenant, il y a plus d'Italiens en dehors de l'Italie qu'en Italie. C'est tout récent, donc c'est vrai.
0: D'origine. Hein.
4: Oui, enfin, les
0: Italiens, il y en a 7 millions, 6-7 millions.
4: Il y a beaucoup plus d'Italiens maintenant en dehors de l'Italie qu'en Italie.
3: Ouais. Oui, donc, à Saint-Marin, il y en a 1000 fois plus.
4: C'est vrai.
0: Alors, on continue en musique, Philippe. Alors là, on était un peu perdus, on a parlé un petit peu, on te laisse faire maintenant.
4: Je te propose Sal da Vinci.
0: Ah bah. pour la joie de toutes nos femmes qui sont là et sont
3: ouais.
0: trop contentes. Hein.
4: Rosetto et café, c'est le titre.
3: Avevamo detto.

0: toujours sur Italoscopie. Toute forme de culture, ça veut dire aussi accepter, voilà, Sal da Vinci, napolitain. Il s'appelle Sorrentino, comme le Salvatore Sorrentino, comme le metteur, le réalisateur. Et donc, il a gagné San Remo cette année, puis il a représenté l'Italie à sa façon.
1: À l'Eurovision.
0: À Vienne, cinquième, il a terminé. Patricia, tu voulais nous parler de quelque chose qui te tenait à cœur. Donc, c'est tous ces artistes qui, sur la région parisienne, ont collaboré à l'Italie, Serena.
2: Oui. Non, en fait, parce que j'ai tout ma mise, Sal da Vinci, ça m'a un peu déboussolé. Mais parce que Patrizia a parlé donc de l'immigration, des Friulans, des femmes même, j'ai fait beaucoup de projets pour la région, pour les Emiliano-Romagnoli en France. Et. Et en fait, à part ça, il y a beaucoup d'associations qui font partie d'Italien Rete, qui se consacrent à la mémoire. Moi, je l'appelle mémoire vive, dans les sens vivantes, parce que c'est pas quelque chose qu'on regarde le passé. On regarde le passé pour que ça serve pour maintenant et aller de l'avant. Et donc, moi, je l'appelle comme ça. L'AMPI, l'association des partisans d'Italie, l'appelle mémoire active, parce que ça te sert pour agir. Et les Garibaldiens qui sont en train de refaire surface dans les panoramas des associations italiennes. Et aussi, c'est les projets futurs, c'est de constituer un centre de documentation sur les Garibaldiens, qui étaient quand même des Européens avant Garibaldi, avant l'heure.
1: Antelitteram.
2: Et voilà. Mais à part ça, on peut faire de la mémoire en faisant de la recherche, etc. Mais on peut faire aussi de la mémoire à travers la musique, la danse, etc. Je vais citer un spectacle magnifique que j'ai vu de la Maggese.
3: Anna Andreotti.
2: Dirige. Sur l'émigration, qui était vraiment. On avait l'impression d'être là. C'est pour ça que mémoire vive. On avait l'impression, en regardant, d'être là à l'époque et en même temps qu'eux, ils étaient avec nous sur les festivals, un truc des déplacements spatio-temporels impressionnants. Et donc ça, c'est vraiment un grand boulot qu'ils font. Ainsi,
0: j'en profite pour citer quelque chose. À une époque, et toujours, Italian Aid aussi est là pour faciliter les associations et les accompagner dans différentes formes de financement ou d'aide. Je me rappelle qu'Anna Andreotti, il y a quelques années, avait fait un crowdfunding et pour faire un CD, ouais. Et donc elle était passée par Italian Aid pour l'aider administrativement, ouais. Donc là, il y a faire des projets et tout, et aussi aider les associations.
2: Tout à fait. Et dans les mêmes genres de. Non, pas dans les mêmes genres qu'on a aidé, mais qui font de la mémoire autrement, il y a Sudanzare avec la
0: Tullia Conte.
2: Avec Tullia Conte et Mattia Dotto, qui font della tarantella, mais vraiment dans l'histoire et l'interprétation et la philosophie della tarantella. Il y a aussi les Telamourets qui sont des Pouilles, qu'on a écouté avec
0: Tullia Conte a une école de danse à Paris, hein. Les Telamourets s'occupent de la Marborie à Montreuil, un super lieu de concert.
2: Absolument.
0: Où ils font le barital, où ils accueillent aussi des artistes.
2: Ils ont aussi, ils ont La Folie aussi, un petit restaurant.
0: Oui, ils sont un peu fous. Oui.

0: ils ont la folie.
1: Non, c'est la folie. et la même chose. Voilà, enfin, tout ça sur là, c'est une question de faire de la mémoire et d'aider les jeunes, parce que j'ai voulu aussi rebondir sur ce qu'elle avait dit Patrizia Bisson, parce que par exemple, la chanson que j'espère on va écouter tout à l'heure, c'est Nidi d'Arax et Alessandro Coppola, et pendant longtemps il a fait, il avait une espèce de studio d'enregistrement dans un centre de loisirs, une maison des jeunes dans le 20e arrondissement, et en contrepartie il faisait jouer, il aidait à jouer, à enregistrer et faire tous les jeunes du quartier du 20e, qui n'est pas une population ni complètement italienne ni même un peu italienne et ni aisée. Donc c'est des gens comme Luca Bassanese aussi, c'est ce genre de personnes qui a aidé beaucoup les groupes de femmes à chanter, et donc c'est tout vraiment des personnes qui font non seulement de la mémoire active, mais de la mémoire empathique, je ne sais pas si on peut dire ça.
2: Oui.
0: Alors, avec Daniel, tout à l'heure, on disait comment faire revenir les jeunes Italiens en Italie. Ce qu'il faut, ce n'est pas les faire partir. Et là, tous ces gens que tu viens de citer, c'est des artistes, des super artistes. Oui. Et vous savez tous très bien pourquoi ils viennent tous en France. Parce que la France a un statut incroyablement bienveillant pour tous les artistes qui les accueillent, le statut des intermittents du spectacle.
2: Exactement.
0: Et là, ça attire beaucoup, beaucoup, beaucoup de jeunes talentueux artistes qui ne peuvent pas s'épanouir dans la musique chez eux, parce que bon, faut être payé et tout. Et là, encore merci à la France. Moi, j'aurais souvent, il faut le dire, merci à la France de nous accueillir, et
1: tout à fait,
0: même
1: ouais.
0: si des fois c'est difficile. Et donc, tous ces artistes là, donc viennent aussi pour ça. Et après, une fois qu'ils sont là,
2: il y a
1: des chorales.
2: On a organisé avec le comité à propos d'artistes des rencontres avec France Travail, qui s'occupe des artistes spectacle vivant, oui. etc. Et ils nous ont appris en fait que les Italiens, artistes italiens qui viennent en France, le temps qu'ils ont passé en France vient cumuler mmh. avec le temps italien. Yeah. C'est-à-dire, mmh, oui. voilà, que ce n'est pas perdu. Ils ont des accords avec l'Italie pour que ce soit le travail qu'ils font en France, ce soit,
0: ah, complètement, ouais, c'est déclaré,
2: soit reconnu en Italie, c'est déclaré pour la
0: retraite,
2: les histoires de retraite.
0: Oui,
2: exactement.
1: Ça, pas que les artistes.
2: Non, pas que les artistes, ouais. Oui. Bon, enfin, pour les artistes en particulier, oui. Et donc, tu citais La Maggese,
1: qui est vraiment une question de mémoire. Et après, il y a aussi des chorales qui font un travail fantastique envers les Français.
2: Oui.
1: Non seulement, je parle du Sol et di là, où il y a des...
0: Chorales, on n'avait que le nom, nous. Hein. Mais tu parlais de Sylvia Malaguggini tout à l'heure,
1: Sylvia Malaguggini aussi, et là sa chorale. Il y a un chorale qui s'appelle Sono solo canzonette, elle est très grande, avec Paola Nigi,
2: ouais.
1: les Paolette.
0: Mais elle a une particularité, cette chorale.
1: C'est-à-dire ?
0: Ben là, c'est que des femmes encore.
1: Oui, oui,
2: ah,
1: c'est
2: oui,
1: des
2: c'est
1: femmes.
2: Vrai.
0: C'est très sectaire. Là, je trouve pas ça normal. C'est interdit d'ailleurs.
2: Pourquoi ?
0: Ben, on peut pas choisir que des femmes.
1: Donc, Italia Rete avait un chorale qui maintenant est un peu en suspens cette année, qui était dirigé par Serena Rispoli, qui continue par contre à faire un atelier de théâtre avec un spectacle sur Calvino cette année. Et l'atelier de théâtre, c'est vraiment assez soudé. Et très, très vraiment, il y a une personne que j'adore beaucoup, c'est Yvonne, qui a plus de 90 ans et qui est la partante. Enfin, dès qu'il y a quelque chose à faire, elle y va. Et elle est le plus d'énergie de tous les autres mis ensemble. Et donc, c'est très bien aussi. Et donc, voilà. Et je peux faire une petite pub pour la pièce.
0: Oui.
1: Non, je la fais après.
0: Peut-être. On la fait après, oui.
1: On la fait après.
0: Donc, on va continuer, Philippe, en musique. Alors là, on voyage, on redescend dans le sud de l'Italie, hein, donc dans les Pouilles,
1: ouais.
0: Donc
1: avec les Nidi d'Arax, donc Alessandro.
0: Et après, on parlera aussi dans les associations. Aussi, il y a des associations gastronomiques. On pourra parler d'une amie commune à Bologne.
1: Ouais, tout à fait.
0: On y va, Philippe. Alors le titre.
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1: Pete Seeger, qu'est-ce que c'est d'entraînant? Ben dans le studio, vous ne voyez pas, mais nos mistes, là, est dansé. Bon, moralement, moralement. Hein. Un petit coucou à Viviane avec sa rubrique « Bouge ton corps ». Nous, on avait une rubrique...
2: Oui, parce qu'elle, elle danse vraiment. Hein, ouais. Ça,
1: donc, Lenny Didarac, Pete Seeger, la mienne. Patricia, tu voulais nous dire?
2: Je voulais dire, je passe vers Naples. Et alors, depuis cette année, on a... on est devenu producteur de théâtre, une compagnie de théâtre, avec une compagnie qui est dirigée et par Francesco Forlani, qui a aussi écrit les textes. Et c'est une pièce qui s'appelle Rumore, et c'est autour du personnage de Raffaella Carrà, qu'il considère anarchiste et qui avait fait un tabac en Espagne. Enfin, en Espagne, tout le monde connaissait Raffaella Carrà. Il y a même des articles qui disent io voto comunista in Spagna. Voilà. Et donc il considère quand même comme une femme qui a réussi avec son air comme des petites filles bien et tout, de sortir les lombrilles avant tout le monde, de dire des choses qui étaient assez féministes quand même, et de per me en passant pour celle qui était vraiment la maman de tout le monde, l'amica, ouais, voilà. Et donc elle a fait une révolution un peu féministe, elle tout seule, en étant comme ça. Et en scène, il y a 16 personnes, et dont 6 Raffaella Carrà, toutes différentes, mais avec toujours la perruque comme ça. Et c'est une pièce complètement loufoque et très belle. Et elle va passer les 20 juin. Et
1: où ça?
2: Et 20 juin, je ne me rappelle plus. Ah. Mais quand même.
1: C'est le 20 juin.
3: À Paris.
1: En tout cas, c'est le 20 juin.
2: À Paris.
1: Alors, rappelez-vous la date, c'est juste avant la fête de la musique. Où il y aura du monde à Paris.
2: Et après, ça va passer les 11, les 10, 11 et 13 juillet au 100. Enfin, 100, al 100, qui est un théâtre, une maison d'événements, etc., qui est à côté d'Aligre.
1: Et donc on rappelle donc Francesco Forlani, multicasquette lui aussi, hein, comédien, écrivain, prof de philosophie, et avec son l'amico spagnol
2: qui était quand même choisi dans la liste de l'éternelle présélection du Premio Strega.
1: Alors ce spectacle, il est en quelle langue?
2: Français.
1: Raffaella Carrà, c'est en français.
2: Ouais. Et il y a des acteurs qui viennent de toutes les parties du monde. Il y a même une dame australienne ou américaine, je ne me rappelle plus, qui fait du trapèze.
1: D'accord, donc c'est en français.
3: Alors, le titre, tu as dit que c'était...
2: Rumore.
3: Rumore, donc qui en italien veut dire bruit.
2: Oui.
1: Faites
3: ou
1: du
3: ça
1: bruit.
3: Ça n'a rien à voir.
2: Rumore en italien veut dire bruit.
1: Oui. Raffaella Carrà, rumore, vous saurez pourquoi.
0: Rumore, c'est déjà italien.
3: Non, je le traduis pour qui voudrait comprendre.
2: C'est une chanson de Raffaella Carrà.
3: Non, de saper.
1: Ah, ok, oui, spectacle en français. Moi, je voulais rebondir. Tu m'aurais dit italien. Je dis, l'italien, on l'apprend où? L'italien, on l'apprend où? Dans des cours d'italien.
0: On l'apprend dans des cours
1: Patricia
0: d'italien.
1: Et Nicoletta.
2: Mais tous ces gens-là, on les retrouve dans les chorales, dans tous les Français qui apprennent l'italien. On les retrouve dans toutes ces associations-là après. Hein.
4: Oui, mais il ne faut pas oublier que l'italien, en France, on peut l'apprendre à l'école, dans l'école publique et dans l'école privé, mais là on est là pour le public, donc Patricia l'a fait, moi je le fais encore, et l'italien il est enseigné dans le lycée, dans les collèges et lycées, même parfois dans le primaire en France, en LVB, donc en LV2, en LVC, LV3, et aussi en spécialité. Par exemple, on peut avec la réforme du lycée avoir une spécialité italien, donc faire de la littérature italienne. Et moi par exemple, je l'ai pour l'Académie de Créteil, et une collègue à moi, Katia Rotiro, et là pour l'Académie de Paris au lycée Montaigne. Moi, je suis à Noisy-le-Sec. Donc, ce qu'il faut dire aussi, qu'on a du mal, par exemple, à recruter. Donc, il y a tout cet engouement pour l'Italie et l'italien, mais on aimerait bien aussi avoir des élèves qui apprennent l'italien, parce qu'effectivement, on dit oui, mais on a demandé, mais l'italien n'est pas enseigné. Mais c'est vrai que quand il est enseigné, finalement, on n'a pas assez d'élèves et après ça ferme. Donc, le problème, c'est que c'est bien s'intéresser à la culture italienne, mais apprendre cette langue, que c'est une, on va dire, parmi les langues les plus belles au monde, n'est-ce pas? On peut commencer dès le primaire, mais de toute façon, c'est sûr, à partir du collège et le lycée, et à la fac aussi, nous sommes là pour vous apprendre la langue italienne, donc langue, culture, civilisation italienne, et voilà. Donc,
5: oui, moi je me souviens que quand j'étais, ma première vie d'enseignante, quand j'étais institutrice, j'ai eu l'habilitation d'enseigner l'italien aux petits. Et c'est vrai que...
1: C'était récent, c'était à...
5: Et c'est vrai que les enfants étaient heureux, et surtout qu'on avait fait tout un travail là-dessus, sur l'Europe à l'époque, donc il y a plus de 30 ans. Et ce qui était aussi intéressant, c'est que j'ai eu des retours 20 ans plus tard. Mais tu sais, c'est grâce au voyage qu'on avait fait, tu sais, à Rome, que maintenant je m'intéresse à l'italien et je suis devenue journaliste et je vais souvent à Rome, etc. etc. Donc ça, ce sont des retours toujours magnifiques et qui montre bien que cette langue-là fait vivre des émotions que d'autres langues ne donnent pas toujours.
2: Donc, je voulais mettre un petit sous-titre, parce que quand on parle avec l'éducation nationale, c'est comme ça. LV, c'est langue vivante.
4: Ah oui, pardon.
2: C'est spécialité.
4: Voilà, excusez-moi. Donc, effectivement, langue vivante B, donc deuxième langue, que normalement, on commence à apprendre en cinquième. Et après, on peut aussi apprendre l'italien en LVC, langue vivante C, c'est-à-dire troisième langue, en seconde. Et c'est une option complètement facultative. Et nous sommes là, voilà, il ne faut pas l'oublier que nous sommes là et que bon, c'est bien aimer l'Italie, mais l'apprendre c'est encore mieux parce que c'est comme ça qu'on l'a fait vivre, cette Italie en France.
5: Et juste une autre anecdote, je me souviendrai toujours, c'était l'année 2000, c'était l'année du jubilé. Vous savez, le Vatican...
1: C'est tous les 25 ans, hein, je me suis aperçu. Moi, je restais en 2000, voilà, mais finalement, c'est tous les 25 ans.
5: Tous les 25. Et je me souviens qu'à l'époque, il y a eu une recrudescence d'inscriptions de l'italien chez les adultes. Tout le monde voulait aller en Italie pour se jubiler et tout le monde s'était mis à l'italien. Et il y a eu des inscriptions partout, dans toutes ces associations qui enseignent l'italien, le Centre de Culture et de Langue, l'Institut Italien de Culture, enfin toutes ces entités qui enseignaient l'italien ont vu exploser leurs inscriptions à l'époque.
1: Donc le jubilé. Philippe, j'ai une liaison avec la prochaine chanson. Moi, je me rappelle le jubilé en 2000 à Rome.
5: Ah oui, c'était quelque chose.
1: Rome était en travaux.
5: En travaux.
1: Et il y avait plein de panneaux, Philippe, il y avait plein de panneaux. Pitula Fresca.
5: Voilà.
1: Parce qu'ils étaient en travaux. Ça te dit quelque chose, Pitula Fresca, comme groupe italien, Philippe?
6: Papanero.
1: Papanero.
5: Papanero. Voilà. Si.
1: La pape, c'est pas la soupe. Hein, c'est le pape.
5: Le pape.
1: Comment prononce-t-il le pape? Il pape.
2: Papanero.
1: Papanero.
2: Papa.
1: Papa.
4: Papa. L'accent tonique, c'est sur l'avant-dernière. C'est la

0: excusez-moi, on a les mains toutes sales parce qu'on
1: on a touché
2: la peinture.
1: Et donc ce groupe, c'est un groupe de reggae de Venise.
2: Ouais, vénitien, ouais.
1: Qui parlait en quelle langue?
2: En vénitien.
1: En vénitien. Donc on a parlé de l'italien, mais moi je sais que les dialectes ont une grande importance en Italie.
3: Il faut les garder aussi.
1: Hein.
3: Oui, il faut aussi savoir qu'en Italie, il y a ces 5 régions autonomes qui ont leur langue, c'est-à-dire le Valle d'Aoste français, Trentino Alto Adige l'allemand, le Friuli Venezia Giulia, le Friulan avec le slovène aussi, qui est l'autre langue reconnue, qui est le sarde et le sicilien. Donc c'est vraiment 5 régions autonomes.
1: Autonome, c'est au niveau de l'administration ou au niveau de la langue des écoles?
3: Alors, au niveau de la langue, de l'administration, de certaines lois qui sont appliquées dans leur région. Et certains impôts aussi sont particuliers dans telle et telle région.
1: On peut présenter comme au bac en France, je sais qu'on peut présenter le Corse, le Breton.
3: Il y a des écoles. Il y a aussi des écoles en Italie. Moi, je sais qu'au Frioul, il y a des écoles.
2: Pour le Frioul, oui, mais pour le Sicilien, le Sarde, non. C'est-à-dire, c'est des langues, parce que par exemple, Pirandello, quand il a écrit en Sicilien, a donné le statut de langue aux Siciliens, comme Eduardo De Filippo l'a fait pour le Napolitain. Mais ils ne sont pas enseignés à l'école en Italie. Ce n'est pas comme en France. Non. Le Friulan, je sais c'est enseigné. Écoles, oui. Par contre, le Sicilien,
3: Il y a même une agence régionale de la langue frioulane. Oui, parce que c'est vraiment une langue minoritaire. Et minoritaire comme l'alsacien, le basque, le breton, le gaélique. Il y a vraiment une reconnaissance institutionnelle.
4: Je me rappelle une fois, il y a longtemps, je faisais l'interprète, et souvent c'était à travers la CLI, et c'était des conseillers municipaux ou de la région, etc. Et les seuls qui arrivaient et parlaient en vénitien, et je devais traduire en français, c'était les Veneti.
1: C'était dur.
4: Des conseillers municipaux, ils partaient en vénitien, en dialecte. Ok, et moi je vais quoi?
3: Ah oui, l'Italie par exemple, ça c'est particulier pour les Vénitiens, quand ils parlent italien, ils ont Gesellagua, ils ne prononcent pas les R par exemple, alors que le Friulan c'est vraiment une langue structurée, enfin avec une grammaire, une conjugaison.
1: On a tous compris, donc Patricia Bisson vient du Frioul.
3: Ma mère. Et j'ai pu compléter avec mon père qui était de Rome et qui parlait italien, donc professeur d'italien et association France Friulan.
1: Alors les Romains ne parlent pas tous italien. Alors, on va y revenir dans 3 secondes. Donc Patricia Moltelli, on rappelle toujours, on est sur quelle chaîne on est, Philippe, tu suis?
5: Sur RVVS 96.2 sur Top Italia.
1: Et sur Top Italia avec Patricia Moltelli.
2: Emiliana et Napoletana.
1: Nicoletta Morol.
2: Pugliese pura.
1: Et aussi Daniela Giacchetti qui vient d'une ville de la capitale, hein, Philippe. Et là, Roma capitale. Et
3: mon père aussi était romain. Villa Spada.
1: Et ils ont des accents quand même. Parce que Philippe, à Rome, ils ont des accents, Philippe. Hein.
5: Comme partout, dans tous les pays, il y a le nord, il y a le sud.
1: Des accents, là tu vas attendre une chanson symbole de la ville de Rome, interprétée par Nino Manfredi, Tanto per cantare.

0: Nino Manfredi. Daniel, qu'est-ce que ça te rappelle cette chanson?
1: Ah, si, Roma, Roma. Et à ce propos, il faut rappeler que cette année, Rome et Paris fêtent leur jumelage qui remonte à 1956. Donc, c'était les 70 ans du jumelage Rome-Paris. La mère de Paris est allée à Rome rencontrer le maire de Rome, et le maire de Rome est venu,
2: Gualtieri,
1: est venu à Paris dans une très belle fête qui était à la mairie de Paris, et inoubliable. Et en fait, à côté des fêtes, il y a également toutes les bibliothèques à Paris, se sont mis à faire des cours d'italien, chose que je ne faisais pas avant, à mettre en avant la littérature italienne, à créer de l'écriture, des séries d'écriture. Et voilà, donc on a joué le jeu, la même chose à Rome pour les Français qui vivent à Rome. Voilà.
3: Et ceux qui sont philatélistes, il y a même un timbre qui a été créé.
1: Oui,
3: Je savais pas. Et des cartes postales aussi qui avaient été données le jour de l'inauguration aussi.
0: Et comme dit la légende, seule Rome est digne de Paris.
1: Paris est digne de Rome.
0: Ah, ça t'épate, Patricia, je te vois.
4: J'adore ma sœur et à Rome, j'adore Rome.
1: Donc voilà, ça c'était pour rappeler que ce jumelage après il y aura un moment très important au mois de juillet,
3: Dolce Vita
1: sur Seine, donc une des associations créées par les Palatines. Enfin, l'association s'appelle les Palatines. Les Palatines ont créé Dolce Vita sur Seine, le cinéma, c'est-à-dire le cinéma italien qui vient à Paris, et c'est dans le
3: aux arènes de Lutèce.
1: Reine de Lutèce, exactement.
2: Ce qui rappelle le prix Palatine.
1: Et le prix Palatine dont tu as fait partie.
2: Que ça se fait avec les élèves. Donc, il y a des lycées italiens qui regardent trois filles françaises qui votent, et des lycées français qui choisissent lycée et collège qui regardent trois films italiens et qui votent, et que nous, les profs, on découvre en même temps que nos élèves les films. Et donc là, cette année, on a voté avec nos élèves et on attend les résultats pour voir. Et en même temps, il y a aussi des courts-métrages. Les élèves pourraient participer avec des courts-métrages. Et après, ils gagnent un prix, le prof et un des élèves, pour aller visiter Rome. Et je crois que c'est aussi dans l'autre sens.
1: Exactement. Donc, Dolce Vita sur Seine, c'est l'association ici à Paris. À Rome, ça s'appelle... Qui se souvient
2: Nouvelle Vague, Sul Tevere. Je vous rappelais Tevere.
1: Donc, Nouvelle Vague. C'est la Nouvelle Vague,
2: la Nouvelle Vague
1: française. Et Dolce Vita, c'est ici à Paris. Voilà. Donc, si par hasard vous allez à Rome, vous pourriez voir il y a la cité du cinéma maintenant à l'intérieur de Villa Borghese, et c'est là où passent tous les films français en même temps que ici en France, on passe les films italiens en contemporain. Okay.
0: Alors, 11h57, Philippe, mais elle marche pas l'horloge de RVVS.
5: Si, elle marche.
0: Elle marche, 11h57, il faut terminer, que le temps passe vite. Patricia, tu avais quelque chose à nous dire pour finir, donc sur Italia in Rete.
4: Italien Rete, je donne rendez-vous. Alors déjà, vous pouvez nous suivre sur les réseaux sociaux pour le moment, sur Facebook et bientôt sur Insta. On va revenir sur Insta. Et aussi, les sites, ils ont refonte, mais voilà. Mais on vous donne quand même rendez-vous pour la cena in rosso, qui est ouverte à toutes les associations d'Italien Rete et non. Et aussi, pas seulement au président et au bureau, non. À tous les adhérents de toutes les associations, et ça se passe le 4 juillet vers la soirée, probablement chez les Notes, mais c'est pas tout à fait sûr, sur la scène. Et voilà, donc là c'est habillé en rouge, commencer à acheter des choses en rouge, et voilà,
1: escarpette rosse.
4: Et aussi abonnez-vous à Focus, parce qu'il y a un gros risque que il vous aurait plu cette magnifique revue que
2: Focus in magazine.
3: Je peux dire deux petits mots avec France Frioul. Cet été, on se retrouve dans un petit village, Pesaris, qui est le siège social de Solaris, qui a inventé les cadrans horaires des aéroports et des et des gares et que l'on va visiter.
0: C'était un Frioulin ?
3: Et oui.
0: Mais ses parents étaient napolitains aussi.
3: Peut-être. Et au mois d'octobre, hein, donc pour cet événement sur le tremblement de terre avec sismologues, écrivains et films.
0: Alors, on remercie tout le monde, Philippe. On peut rappeler aux auditeurs quand est-ce qu'ils peuvent réécouter en podcast cette émission ? Je crois qu'à partir de demain, c'est possible déjà. Hein ?
5: À partir de lundi.
0: Lundi seulement. Donc lundi après. Donc vous allez sur notre site et vous verrez les dates de rediffusion. Alors,
4: juste 2 minutes 30 secondes pour dire merci à Top Italia, oui, qui est la plus belle association de toutes.
2: Grazie, merci à
0: tous les animateurs, j'arrêterai pas de les remercier, oui. Et aussi avec toutes les émissions de Top Italia. On finit en musique, Philippe.
5: Oui, alors je vais juste compléter ce que tu as dit. Alors en fait, on peut écouter en podcast l'émission sur le site rvvs.fr, sur le site topitalia.fr qui est relié avec rvvs.fr, et aussi il y a une rediffusion le dimanche, le lundi, le mardi et le mercredi, donc le dimanche à 18h pour pouvoir écouter.
0: Personne n'a d'excuse pour ne pas écouter cette formidable émission, exactement, comme toutes celles que font nos autres collaborateurs et amis, surtout de Top Italia.
3: On finit par une belle chanson.
0: Alors, on finit par une belle chanson. Oui, alors vous allez être surprise parce que Top Italia, Italscopie a toujours un tube d'avance. Un tube d'avance. Et le tube d'avance, Philippe, c'est qui ?
5: C'est Alex Wise.
0: Et qui va nous chanter quoi ?
5: Love. Plus love.
0: Love, amore.
5: Amore, oui.
0: Non, c'est love.
5: Love.
0: Donc c'est love.
4: Au final, c'est vrai.